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0: Regard sur les transmissions, une série de témoignages de cédants et de cédantes agricoles. Épisode 1. Concordance des temps. Dans ce premier épisode, Édouard nous raconte son installation progressive en tant que maraîcher. Comment il a développé et fait évoluer sa manière de produire. Il nous détaille comment le collectif a été pour lui un moteur, une source d'inspiration, jusqu'à être l'élément déclencheur d'une dynamique de transmission. Entre installation progressive et transmission progressive, Édouard nous raconte son cheminement.
1: Alors, je m'appelle Édouard, je suis arrivé en Haute-Loire en 2000. Je suis issu de l'hôtellerie-restauration. En fait, j'ai eu envie d'avancer vers un truc un peu plus sain que ce que je faisais jusqu'ici. Et donc, je me dis, pourquoi pas produire? Moi, j'étais vraiment complètement novice là-dedans. Je connaissais rien du tout. Donc, j'ai commencé tout petit, sur 2000 m2, à aller chercher l'eau à la rivière dans des arrosoirs. Des trucs un peu rigolos, quoi. Puis petit à petit, je me suis formé, on va dire, au contact d'un voisin qui avait fait ça avant, qui avait une petite ferme, un petit jardin de 2000 m2, mais bien productif, tout ça. Et ensuite, il y a un groupe qui s'est créé, un groupe de producteurs qui s'est fédéré pour créer un groupe technique dans lequel on faisait des formations, des voyages d'études, des partages d'expériences. On allait faire des visites et ça a été pour moi déterminant dans ma progression. On n'est vraiment pas sur une région de tradition maraîchère. Et donc, le peu de maraîchers qu'on était ici, on était seuls, quoi. Et seuls avec nos doutes, avec nos réussites, c'était assez compliqué. Et là, d'un coup, il y avait un réseau qui se créait et ça permettait vraiment de partager les choses qui marchaient pas, les choses qui marchaient bien, avec des possibilités de réponse quand on avait des doutes. Et ça a fait un bien fou, quoi. Moi, je vois pas une installation maraîchère sans prendre contact avec cette structure-là. C'est vraiment essentiel, quoi. Et tout au long de mon parcours, on va dire, j'ai eu aussi affaire à d'autres collectifs. J'ai vendu donc sur le marché de Brioude avec une association qui s'appelle Arbre, qui est toujours existante. C'est un groupe d'agriculteurs qui vendent en commun sur le marché de Brioude, sur un stand collectif. Et après, en expérience collective aussi, effectivement, il y a la FOG avec qui j'ai fait ma compta pendant un certain nombre d'années et on faisait la compta ensemble. Voilà. Donc j'ai démarré petit à petit avec les terrains qu'on avait ici autour de la maison pour aller jusque, on va dire, un hectare 3, un hectare et demi. Et sur la fin, pour revenir à 6000 m2 de production, j'étais contraint en fait de diminuer mes surfaces. Ça faisait un moment que j'avais envie de réduire les surfaces et changer de technique en intensifiant, en densifiant les cultures, en mélangeant les cultures pour gagner de la place. C'est flippant parce qu'on diminuait les surfaces. Là, c'était pas rien s'il s'agissait de couper en deux. Donc, ça a consisté à redessiner, redesigner complètement les jardins sous l'angle de dire chaque mètre carré doit être productif. Le plus possible, le plus intelligemment possible, en conservant évidemment une biodiversité légumière stable, c'est-à-dire quelque chose qui ne va pas rendre malade les uns au profit d'autres. J'ai besoin de gagner ma vie, gagner sa vie. Donc le truc économique, c'est parfois un petit peu, tu te dis, qu'est-ce que c'est que ce businessman, quoi. Il y avait quand même un petit défi à se dire, moi je vais valoriser mon sol au maximum et montrer que en travaillant différemment, chaque mètre carré peut être très productif et très efficace pour permettre de nourrir les gens avec le moins de surface possible, avec des pratiques bio. Donc ça complexifie énormément les plans de culture, ça demande beaucoup de réflexion, beaucoup de tests aussi, parce qu'il y a des choses qui... Je parle de ça comme si c'était facile, mais en fait il y a plein de choses qui ont foiré, évidemment. Et plein de choses qui ont bien marché. Et économiquement, ça a été une réussite aussi, parce que j'ai pas subi, malgré le fait d'avoir divisé la surface par deux, j'ai pas subi de perte de chiffre d'affaires, voire même ça a continué à progresser. Donc ça, c'était super, quoi. c'était tout gagnant. L'installation progressive, ça voulait dire une progression de chiffre d'affaires qui était assez régulière, qui a progressé au rythme de ma connaissance technique. En fait, c'est un métier qui est très technique. On peut avoir toutes les réflexions de gestionnaire, comptable, économique. C'est soit on est bon techniquement et on gagne notre vie, soit on n'est pas bon et on ne gagne pas notre vie. Et ça, c'est du temps, du partage d'expérience, de la formation. Je dis ça. C'est des métiers quand même, c'est 5% de poésie et 95% de boulot, quoi. Enfin, pour gagner sa vie, quoi. J'ai mis en gros 6 ans à sortir un SMIC. Là, il y a un truc qui est très important, c'est que on était deux, Marion et moi. Marion, c'est ma compagne. Mais du coup, elle faisait un peu bouillir la marmite à côté, quoi. Elle a fait des boulots pas toujours chouettes. Et j'ai eu la chance que Marion accepte tout ça et m'accompagne un peu là-dedans. Et voilà, donc j'ai mis 6 ans à faire un SMIC. Et ensuite, ça a progressé jusqu'à arriver sur des niveaux de revenus que je trouvais vraiment dignes, qui me convenaient de l'ordre de 2000 euros par mois. Et ce qui, je trouve... à moins de 1500 euros par mois sur un métier comme celui-là, je juge que c'est pas digne, en fait. Voilà. J'ai commencé à embaucher il y a une dizaine d'années, et globalement, c'est assez flippant de se dire qu'on va embaucher alors qu'on se paye à peine, en fait. Il y a une espèce de truc insoluble. On se dit, ok, je gagne pas ma vie, à mon sens, pas suffisamment. J'arrive pas à faire le travail comme j'aimerais qu'il soit, mais je suis pas sûr de pouvoir payer les gens que je vais embaucher. Donc j'ai fait le pari d'embaucher quand même. J'ai calculé un peu tout ce que je foirais, d'après moi, par manque de main-d'œuvre, que je réussissais pas. Et je me suis dit, si j'embauchais et qu'on réussissait tout ce que je rate, est-ce que ça permettait de couvrir les salaires des gens que j'embauchais? Et ça a marché. Donc ça, c'est génial. Donc en gros, ce qui est super drôle, c'est que je me suis mis à gagner ma vie quand je me suis mis à embaucher. Donc quand je me suis mis à dépenser de l'argent pour de la ressource humaine. Et pour le coup, c'était super, quoi. C'était super bien passé. J'ai eu la chance de tomber sur toujours des gens extra, quoi, qui avaient vraiment envie de bien faire et qui eux aussi trouvaient du sens à faire ce qu'on faisait. Et donc jusqu'à un moment où je me suis fixé avec deux filles avec qui j'ai terminé donc ma carrière, si on peut dire. Ça fait un peu vieux con, mais c'est comme ça. Avec qui c'était super, des espèces de fusées, quoi, toujours au top. On avait un vrai plaisir à travailler ensemble. J'avais besoin d'elles, en fait. Et je pense que si je les avais pas eues, j'aurais arrêté plus tôt. Ça, je leur ai dit plusieurs fois, et c'était vrai, c'était pas juste pour faire le malin. Et il se trouve que si on peut faire un petit lien avec la transmission, ces deux filles ont rejoint Valentin, qui a aussi travaillé chez moi pendant 3-4 ans, aussi avec ces filles-là, avant de s'installer. Mais on y reviendra tout à l'heure. Je faisais un métier qui me plaisait, qui me permettait de gagner convenablement ma vie, mais j'ai quand même arrêté. Ça a pris quelques années pour me décider, parce que c'est pas facile d'arrêter quelque chose qui plaît, mais j'ai eu besoin de passer à autre chose, à la fois pour des raisons physique, on va dire, mais surtout mental, en fait. Cette espèce de charge mentale de ce métier, c'est quand même assez tendu. Si on prenait la comparaison, pour moi, c'est, par rapport aux éleveurs, c'est comme si on était en période de foin pendant 8 mois, en fait. C'est la même type de tension, donc c'est assez usant. Valentin, il est arrivé dans la région et il cherchait un stage en maraîchage. Et donc, il est venu passer 2 mois en stage. Moi, j'avais besoin d'embauche, je lui ai proposé de rester. Et puis, il a fait connaissance avec donc mes deux autres salariés qui travaillaient ici. Et puis, ça allait plutôt bien, si bien qu'il est resté environ 3 ans et demi à peu près, ici, à travailler avec moi en tant que salarié. Il est arrivé dans une période où j'étais déjà en réflexion d'arrêter, en fait. Il a participé à mes 3 dernières années, on va dire. À la fois, c'est intéressant parce que c'était là où je pense j'étais le meilleur, quoi, techniquement. Donc, j'avais pas mal de choses à apporter. C'est intéressant pour moi, c'est super valorisant d'avoir quelqu'un qui arrive, pouvoir transmettre des choses, c'est super. Et puis, on s'entendait super bien. Lui, il a fait tout ce que j'ai pas fait pendant mon installation, c'est-à-dire prendre un peu d'expérience avant de se lancer. C'est beaucoup plus raisonnable de faire ça. Faut pas du tout faire partir comme j'ai fait parce que c'est nul, quoi. On met trop de temps, c'est n'importe quoi. Sur un métier super technique, moi, je pars avec rien dans les poches, rien dans la tête, rien dans les mains. Parfait. Donc lui, il a fait ça, il est plus malin que moi. Et on s'entendait très bien, on était assez complémentaires, je trouve, au niveau travail. Évidemment, c'est posé la question de s'associer. Moi, ça me tournait dans la tête. Lui, il cherchait à s'installer, je le savais. Moi, j'étais un peu fatigué mentalement. J'en avais assez de porter seul tout ça. Et du coup, on en a parlé assez ouvertement, quoi. Je lui ai expliqué mes doutes, mes besoins. Moi, j'étais dans une situation où j'étais pas sûr d'avoir envie de continuer. Lui, avec l'énergie, l'envie de se lancer, ça m'a semblé imprudent de s'associer dans la mesure où moi, j'étais pas sûr de, au bout de 2 ans, j'aurais peut-être eu envie d'arrêter, quoi. C'était vraiment pas un cadeau à lui faire. Et je pense que, ouais, même pour moi, c'était quand il s'agit de recasser un GAEC, c'est un peu le bordel. Donc, j'ai décidé d'arrêter. Donc, j'ai annoncé ça à mes 2 salariés qu'à partir de 2024, donc ça veut dire 4 mois avant la fin de la saison. Du coup, j'ai annoncé ça aussi à Valentin. Il avait fait une petite installation et avait quitté l'équipe en 2023. Il a acquis beaucoup de savoir-faire. En tout cas, il s'est nourri de la façon dont je fonctionnais, moi. Et je reste convaincu qu'on aurait pu vraiment travailler ensemble de manière harmonieuse. Bon, il n'était pas spécialement question qu'il reprenne les terrains que j'avais autour de la maison parce que c'est des terrains qui sont vraiment tout proches. Et lui, il avait trouvé des terrains de son côté qu'il avait commencé à exploiter. Mais j'avais envie de l'accompagner dans son installation parce que on avait partagé du temps ici, on est devenus amis. Hein. Du coup, j'ai essayé de lui transmettre maximum de choses. À chaque fois qu'il a un doute, un besoin, je suis là s'il a besoin sur des calendriers de production, sur des soucis techniques qu'il peut avoir, des questionnements. Il m'a repris pas mal de matériel. Il s'est inspiré de ce qu'on pratiquait ici, avec mes pratiques des dernières années, c'est-à-dire un peu l'intensification pour optimiser au maximum les surfaces, sachant que c'est des techniques qui sont sur le papier super, mais qui demandent un bon bagage technique, en fait. Démarrer comme ça, c'est un beau défi, quoi. Il y a quand même beaucoup de choses qui sont pas faciles à mettre en œuvre quand on a peu de bagage technique. Quand je parle de plan de culture, c'est vraiment le cœur du réacteur, hein. C'est en hiver, c'est le travail de 2-3 jours à 8 heures par jour. On dessine les plans de jardin, on design l'année entière. Qu'est-ce qu'il va avoir où sur chaque mètre carré, à quelle époque on va le récolter, à quelle époque le mètre carré récolté va pouvoir être remis en culture pour qu'il y ait un laps de temps le plus court possible entre les deux. Enfin, tout ça, il faut aussi le connecter avec les possibilités de vente, faire des prévisions de réussite de production. Donc tout ça, c'est des notions qu'on n'a pas quand on démarre, et c'est des choses que j'ai pu lui apporter, même si lui, il est allé aussi de son côté à la pêche à pas mal d'infos. Donc voilà. Et donc là, d'un coup, il s'est retrouvé avec une proposition qui consistait à reprendre en fait mes créneaux de vente. Du coup, à avoir une obligation de production pour assumer ces créneaux de vente, qui étaient devenus quand même assez importants, quoi. Ça voulait dire des chiffres d'affaires qui pouvaient avoisiner 80 000 euros. Donc en légumes, ça commence à représenter quelque chose, quoi. Donc ça lui a mis un petit coup de pression. Mais voilà, moi j'ai pas pu faire autrement, faire un accompagnement plus doux, avec un tuilage plus doux avec lui. Parce que pour moi c'était le moment, quoi. Donc ben, il a décidé de relever le défi et de reprendre mes créneaux de vente. Il y a un élément qui est vraiment super, c'est aussi les deux filles qui ont travaillé avec moi, qui ont rejoint Valentin. Pour moi, il y a une petite partie de moi qui est chez lui à travers elle. Parce que elles ont acquis énormément d'expérience, d'autonomie, de savoir-faire ici. Et elles en font bénéficier Valentin derrière. C'est un vrai risque qu'il prend, parce que démarrer en salariant direct, deux personnes, pas à temps plein, mais c'est chaud, quoi. Faut y aller, quoi. Mais elles vont lui apporter des trucs super, quoi. Ça va lui donner de l'assurance, de la souplesse. Il peut avoir toute confiance en elle. Et ça, c'est ultra précieux. S'il y a une chose avec les autres maraîchers qu'on pouvait échanger, c'est la difficulté d'avoir gardé les salariés. Et des salariés qui soient sur qui s'appuyer. Et moi, j'avais vraiment cette chance-là, quoi. C'est vraiment top, quoi. Et lui, il récupère ça, c'est cool. Hein. C'est vraiment super. Une des craintes que j'avais dans le fait d'arrêter, c'est aussi la perte de mon statut social de maraîcher, qui dans certaines proportions, on a l'impression d'être une espèce de mini-star, mini-super-héros. Et d'un coup, on perd ce statut-là. Ça fait un peu flipper. Tu te dis, ouais, tu vas plus être estampillé le maraîcher, avec ses beaux petits légumes, qui est sympa, qui est ceci, qui est cela, et paf, on plonge dans l'anonymat local. Ouais, pour moi, ça m'a traversé, et pour en avoir parlé avec d'autres personnes qui ont pris le même chemin, c'est quelque chose de pas forcément facile à vivre, en fait. Ça compte. Peut-être qu'en maraîchage plus qu'en élevage, on peut se dire qu'on n'est pas maraîcher toute sa vie. Les engagements sont pas les mêmes, les engagements financiers. C'est des structures, ma structure c'est une structure légère, on peut s'installer de manière légère en maraîchage, légère économiquement, ce qui est plus difficile quand même en élevage. J'ai arrêté avant d'être à la retraite, parce que j'en avais besoin. Il y avait Valentin qui voulait s'installer. On avait évoqué l'association, donc ça me paraissait vraiment complètement naturel, quoi. Et c'est vrai aussi que, on en parle en rigolant, mais Valentin, c'est un peu mon poulain, quoi. Je suis convaincu qu'il va réussir. Et je serais vraiment... Ouais, je pense que je serais fier de ça, quoi. À travers sa réussite, je continue à... Est-ce que c'est pas un petit peu narcissique, ce que je dis, là? Un petit peu. Mais bon, c'est pas grave. Ouais, je continue à être fier, être content, ouais. Ouais. Je suis conscient de ce que j'ai fait. Je suis fier de ce que j'ai fait. Je suis démarré de zéro, rien du tout. Je vais pas être faussement modeste, hein, ou je sais pas quoi... Je sais par où je suis passé, je sais quand on démarre de zéro par rapport à reprendre quelque chose en cours, je sais ce que ça demande, sur tout ce dont j'ai parlé déjà, quoi, tout ce qui donnait du sens à ce que je faisais. Et ça, pour moi, je trouve ça super, et je le retrouve encore maintenant quand je croise des gens dans la rue, ils ont une image plutôt sympa, et on garde un contact plutôt sympa, quoi. Donc ça, c'est chouette aussi, quoi. Et on a fait le marché ensemble assez longtemps aussi avec Valentin, et ça, il l'a bien compris. Et il est vraiment aussi dans cette démarche-là, de créer du lien. On est dans un tout petit pays, et voilà, on a tous besoin les uns les autres.

Les témoignages que vous écoutez ont été réalisés dans le cadre du projet Courroie de transmission, porté par le Célavar Auvergne-Rhône-Alpes. Merci à Édouard Mortier pour son témoignage. Cette série a été réalisée par Florian Revol de l'association La Calligramme, accompagné par Christine Pack de l'association DASA. La musique, Maybe I Don't Know It All, est du duo Koi Panda. Illustration pour la vignette du podcast Les Savoirs Ambulants. Si vous avez un projet de transmission ou d'installation agricole en Auvergne, n'hésitez pas à prendre contact avec l'association DASA via notre site associationdasa.fr.

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9: Bienvenue sur Radio Guitare. Aujourd'hui, on se retrouve pour une nouvelle thématique, le quartier de guitare. Durant les vacances de février et celles d'avril, nous avons recherché plusieurs informations dans différents endroits pour vous proposer ce reportage. Nous sommes allés aux archives départementales de la Haute-Loire. Nous sommes allés à Bel Air et au Relais Ado pour interviewer des animateurs. Nous allons aussi vous partager nos réflexions sur le sujet par des débats. Cette émission est proposée par Rémi et Florian qui sont là pour nous encadrer, Naufel l'animateur, Yacine, Brahim, Nisrine, Yasmine et moi-même Salomé et Fred aussi. Sur ce, bonne écoute.
10: C'est quoi le quartier de guitare ?
11: Le quartier de guitare, c'est un quartier situé au Puy-en-Velay, près du centre-ville, en hauteur. C'est un quartier en pente, où il y a plusieurs habitations et des gens qui y vivent.
12: Quand j'arrive à guitare en bus, je m'arrête à l'arrêt. Je sors du bus avec des fois mes copines. Ensuite, on prend presque la même route jusqu'à l'intersection des 3 immeubles différents parce qu'on n'habite pas tous dans le même immeuble. On va tous dans notre immeuble. Après, moi, je sonne à l'interphone. On m'ouvre et ensuite, je monte chez moi. Le Relais Ado, c'est un endroit où on se retrouve avec nos amis, où même on fait des nouvelles rencontres. Genre, on fait plusieurs activités différentes, intéressantes, ou des activités qu'on n'a jamais faites.
11: Si j'aurais pas eu le Relais Ado, j'aurais pas fait la moitié des choses que j'ai faites. Par exemple, aller au bowling, l'acrobranche, aller voir des concerts, partir en voyage dans des endroits où on ne pense pas forcément à aller et on découvre des choses, que ce soit culturellement. C'est jamais « Oh purée, je dois faire ça, je dois pas faire ça, je dois aller là-bas, je dois pas aller là-bas. » C'est toujours cool et on se sent jamais obligé de faire des choses, quoi. C'est toujours pratique mais ludique à la fois.
13: Bon, salut Yacine, je m'appelle Fred. Mon rôle au relais, je suis animateur auprès de vous, auprès des 12-17 ans, et de temps en temps, je remplace Sylvaine, la directrice.
10: Comment fonctionnent les chantiers jeunes et leur rémunération ?
13: Les chantiers, quand vous vous inscrivez à pas mal d'activités, évidemment, tout n'est pas gratuit, vous allez payer, mais c'est pas vous qui payez, entre guillemets, ni vos parents, c'est vous qui allez payer en faisant des petits chantiers dans le quartier. Donc des petits chantiers, qu'est-ce que c'est ? C'est 2 heures de travail le matin. Alors il y en a, ils vont planter des fleurs, il y en a d'autres qui font du bricolage, d'autres qui font de la radio, comme vous. Et donc à la fin de la semaine, vous gagnez un peu une bourse loisir, on appelle ça. Et ça vous permet de payer vos activités. Et pareil pour les camps, des fois les camps, eh bien, si vous avez envie d'y aller, au lieu de ça vous coûte 300 balles, ça vous coûte même pas 100 balles en travaillant.
10: Selon toi, est-ce que c'est la rémunération des jeunes qui fait l'attractivité du relais ?
13: Je pense que si on vous faisait pas travailler et gagner de l'argent, même quand vous n'avez pas 14 ans ou vous touchez pas d'argent, vous ne viendrez pas faire d'activité, parce que vos parents, je pense qu'il y en a beaucoup, ils ne pourraient pas payer tout le temps. Par exemple, aujourd'hui, là, votre journée, ça coûterait, entre guillemets, 6-7 euros suivant votre activité. Est-ce que vous pensez que tous les jours, vous pouvez mettre 7 euros pour venir faire des activités? Je pense que si on n'y avait pas de travail, vous viendriez vraiment moins.
9: Moi, je vais au relais puisque j'en ai envie. La rémunération, c'est vrai que c'est un plus. Après, c'est un peu la vie active. Il faut se lever, il faut aller travailler. C'est une prise de conscience.
12: Comme elle a dit Salomé, bah, c'est une forme de responsabilité. C'est pas nos parents qui nous payent. C'est nous, on paye tout seul. Et en plus de ça, bah, après, à nos 14 ans, bah, à la fin de la semaine, on a notre argent de poche et je trouve que c'est bien.
11: Ça nous fait lever le matin et c'est faire preuve d'autonomie. On est là, on paye nous-mêmes nos activités, on demande rien aux parents et tout. Et même, c'est un plus, quoi. C'est pas l'une des premières raisons pour laquelle je me dis « Oh, aujourd'hui, je me lève parce que je vais te payer », mais c'est plutôt parce que c'est bien.
9: S'il n'y a plus le système de financement, il y aurait beaucoup moins de personnes, ce qui est compréhensif parce que là, si parents devraient donner le vrai argent pour tout ce qu'on fait, ça ferait cher. Du coup, il y a des gens qui ne pourraient pas se payer ça.
10: Et les financements pour le relais, c'est un atout majeur. C'est attractif. C'est ce qui attire les jeunes, entre guillemets. C'est ce qui attire presque le plus les jeunes. Ce financement, c'est ce qui démarque le relais d'autres associations. En fait, je suis venu ici car le Rolado avait une réputation, une image. Enfin, depuis que je suis petit, mon frère, il y allait tout le temps au relais. Et je voyais les activités qu'il faisait. Ça me faisait rêver, j'y croyais pas. Enfin, aller à Barcelone, ça m'émerveillait. Travailler, gagner 30 euros. Enfin, 30 euros, c'est pas grand-chose, mais pour moi, c'était le rêve. Je sais pas comment dire, c'était une fascination pour moi. Je pense que le relais, et notamment le centre, c'est un cœur. Pour guitare, c'est une alimentation, si je puis dire. Je trouve que le relais, c'est une admiration un peu pour les jeunes de guitare. C'est une occasion, une occasion de sortir. On évite de traîner dehors, on sort un peu notre bulle de la maison. Genre, on sort du cercle du quartier, un peu. Je sais pas comment dire. Mais on visite de nouvelles choses, on apprend de nouvelles choses entre amis. C'est ça qui est bien.
14: Mais moi, en fait, je connaissais pas trop ce qu'il y avait un Rolado. On m'avait dit de venir, et après, j'ai rencontré Fred. Fred, il m'a dit de rester pour voir, de faire un essai, on va dire. Et j'ai fait l'essai, et ça m'a plu.

0: heureux l'ado, que j'ai appris à vivre en société, que j'ai appris à me faire des copains, que j'ai su comment parler avec les adultes et j'ai su comment travailler. Ben, l'école, elle me sert à un peu à avoir un avenir, mais un avenir professionnel. Et le relais ado aussi, mais le relais ado, c'est plus social, je trouve. Le relais, c'est un peu le centre du quartier. Parce que il nous évite de traîner dehors et de faire des bêtises.
1: Bon, bah, déjà, nous sommes des jeunes du relais d'ado et on fait un projet radio. Je vais te demander de te présenter, s'il te plaît.
2: Bah, moi, c'est Boyer Ludovic. Je suis animateur depuis 2004 au centre de loisirs Bel Air.
1: À ton avis, le relais, tu penses-tu qu'il apporte quelque chose au quartier de guitare?
2: Ah, bah oui, ça permet aux jeunes de se regrouper et de savoir faire autre chose que traîner dans les rues et essayer de leur donner goût ou trouver une motivation chez eux qui peut leur permettre déjà de gagner certaines sommes d'argent pour se payer des activités, commencer à être en autonomie. Ça leur permet de se regrouper au sein d'activités, de travaux comme les chantiers éducatifs.
1: Et pour toi, le relais, il apporte quoi au quartier de guitare?
3: Le relais, là, porte quoi, quartier? Donc moi, je m'appelle Damien Cominello, je suis animateur relais ado depuis 2005. Donc les relais ont été construits en 2004, je crois, pour cette jeunesse, cette adolescence qui, des fois, bah, se cherchait, pour les jeunes qui n'étaient pas dans le club associatif, pour les jeunes qui n'étaient pas au foot, qui n'étaient pas dans d'autres sports, qui n'étaient pas à n'importe quelle association, trouver un équilibre et proposer des activités pour les occuper. Voilà, c'est de l'occupationnel, ce qu'on appellerait. Et nous, on a réussi, enfin, j'espère, hein, vous voyez aujourd'hui, vous êtes en train de faire une interview, on est parti, on a développé les choses pour que vous trouviez un intérêt. Et trouver ce qu'on appelle, nous, dans le jargon, l'éducation populaire, c'est-à-dire, tout en passant par l'animation du loisir, trouver un intérêt à développer des compétences. Et on le voit quand on vous apprend, par exemple, sur les chantiers éducatifs aussi, à tenir un balai ou un micro ou un pinceau, vous apprendrez peut-être plus tard, mais peut-être qu'il y en a qui seront dans la peinture, peut-être qu'ils vont, un jour, peut-être vous allez construire votre maison ou racheter, prendre un appartement, ou dans un appartement, il faudra peindre une pièce et vous saurez dire, bah tiens, avec Fred, Sylvain, Damien ou Quentin, on a appris à peindre un mur. Donc on saura comment faire pour attaquer une peinture.
4: Je m'appelle Sylvaine, je travaille ici depuis quelques années maintenant.
1: Quels sont les changements que vous avez constatés?
4: Des changements, il y en a eu beaucoup. Déjà, on a changé de centre social. Les gamins ont évolué, il y a beaucoup plus de filles qu'au départ. Donc du coup, l'ambiance est différente.
1: Et quand vous dites que les filles, il y a beaucoup plus de filles, c'est-à-dire...
4: Parce que quand on a travaillé ici au début, il y avait zéro fille. Et que maintenant, il y a à peu près la moitié du public qui est féminin.
3: Des fois, il y a eu un peu de violence à un moment donné et on y est passé haut. Aujourd'hui, cette violence s'est pas mal atténuée. Pour pas dire qu'il n'y en a pratiquement pas, on est sur quand même une structure où il y a beaucoup de respect, je trouve, par rapport au début.
1: Et quand tu parles de violence, est-ce que c'est un rapport quand le relais a ouvert et qu'il y avait des violences entre les jeunes ou c'est un rapport entre les animateurs?
3: Non, c'était une manière de fonctionner. C'était des. Si tu veux, on était sur une. On était tout nouveau, nous. Donc les jeunes qu'il y avait à l'époque n'avaient pas ces repères qu'on a mis en place. Ben, l'idée, c'est que ces personnes-là, ben, il fallait qu'elles arrivent à évoluer par rapport à ce qu'on proposait, parce que nous, il n'y avait pas de violence, c'était du respect, c'était s'investir. Et pour certains, c'était compliqué.
5: Ouais, franchement, ça a bien évolué. Ouais. Nico Anglade, donc animateur permanent sur la structure de Bel Air. Et ouais, il me semble que le quartier était plus chaud avant. Et maintenant, on voit bien que nous, au niveau du centre, on a les enfants de 3 à 12 ans. Et on voit déjà à cet âge-là, ils sont plus tranquilles. Même au niveau du relais aussi, on a de bons jeunes. Parce qu'on est en partenariat un petit peu avec le relais. On fait des passerelles, ce qu'on appelle. Et on voit que les jeunes ados sont super, quoi. Avec nos enfants à nous, ils sont plutôt cool. Et limite, on voit des futurs animateurs qui seraient vraiment capables de s'occuper de nos jeunes à nous.
6: C'est grand, hein? Nous sommes aux

0: collective départementale du Puy-en-Velay à Guitard, située en dessous du Réel et Ado. Nous sommes le 21 avril 2022. Nous sommes là pour en savoir un peu plus sur le quartier de Guitard, son historique. À vous d'écouter la suite. Papa Banks.
1: Bonjour, pouvez-vous vous présenter ?
2: Bonjour, je m'appelle Jean-Bernard Monnet, je suis directeur des archives départementales de la Haute-Loire. Donc, le domaine de Guitard, ça s'appelle Guitard parce qu'on retrouve trace d'une famille Guitard qui possédait les terres qui étaient sur cette colline face au puits. Et donc, le document que je vais vous montrer, c'est une estime de la ville du Puy de l'année 1544. Donc du XVIe siècle, et le document, lui, c'est une copie un peu plus tardive, dans laquelle il y a un propriétaire qui s'appelle Hugues Guitard, et qui était propriétaire de beaucoup de terrains sur cette colline, face au puits, et c'est pour ça que le domaine de Guitard, le hameau, il s'appelle Guitard, parce que c'était la famille qui possédait cette partie-là. Vu qu'au début du 19e, il n'y avait pas d'habitation dans le quartier, il y a eu des constructions qui se sont mises en place après le 19e siècle, et donc... Donc là, par exemple, ce qu'on a sorti, c'est que les premières réflexions, les dossiers les plus anciens que l'on a, ils remontent à 1964 sur les premières ébauches de l'ensemble. Donc vous voyez, on a à l'époque le ministère de la Construction en 1965 qui est sur le programme d'urbanisme de février 1964 et qui là sur le plateau de Guitard, en gros c'est les premières intentions, c'est les premières réflexions qu'il y a et pourquoi on fait ça. Dans l'idée de départ un peu c'était ben tiens des habitations collectives, on ira peut-être entre 1900 et 2250 logements et des habitations individuelles environ 750 logements. Donc ça, c'est en gros, c'est quelque chose de très prévisionnel et ça concernait le plateau de Guitard dans son ensemble. Et puis, il y a aussi des décisions qui ont été faites. Aujourd'hui, on parle de construction de quartiers un peu en périphérie de la ville. Aujourd'hui, on a nos yeux d'aujourd'hui, de 2022, avec où on sait que il y a parfois les quartiers sont éloignés du centre-ville. C'est difficile parce qu'il n'y a pas forcément les liaisons urbaines qui ont été construites derrière, etc. Donc, on a une analyse et un regard très contemporain sur ces constructions de quartiers. À l'époque, une construction comme celle-ci, c'est une construction ultra moderne qui est faite pour faciliter la vie aux gens et parfois bon, peut-être pas là à la fin des années 60, mais il faut quand même avoir en tête que dans certaines constructions de grands ensembles, c'est la possibilité pour les gens d'avoir l'eau courante à la maison, etc., qui n'était pas forcément le cas avant. J'ai lu quelque part que les tours, elles étaient vues de plein d'endroits du puits. Certainement, dans un des dossiers, à un moment donné, il y a certainement un impact comme aujourd'hui, si on devait implanter une éolienne ou une grande tour, il y aurait des réflexions autour de ça. On n'a pas la même appréhension aujourd'hui en 2020, qu'on pouvait avoir dans les années 60. Donc ça, les archives permettent de savoir ça.
3: Comment on est payé au relais ? C'est toi qui as écrit ?
4: Oui. Quoi ? T'as vu, j'ai bien écrit.
3: En quelle année vous êtes arrivé ? Comment était le quartier ? Les évolutions ? Comment il est maintenant ? Qu'en pensez-vous ?
5: Tu vas pas tout lire, non
4: plus. Ça fouine, là. Mais quoi ? J'ai juste eu un doute.
5: Comment était le quartier ? Bah là, l'été, c'est bientôt.
6: Comment
5: au printemps, le
6: ça marche.
3: Comment on est ?
7: Alors, je suis Monsieur Béja. Je travaille à la collectivité du Puy depuis 2002. Donc, je suis originaire de la région parisienne, moi. Et donc, quand je suis arrivé, on m'a demandé, j'ai eu pour mission de gérer le centre social, de créer le centre social de Guitard.
8: Pourquoi avez-vous quitté ce poste de directeur ?
7: Pourquoi j'ai quitté le poste ? J'ai quitté le poste pour plusieurs raisons. La première, c'est un poste qui, à l'époque, était très, très difficile. Et donc, on était quand même confronté à tout ce qui est nouveau, voilà, et donc avec la population des jeunes de l'époque où c'était pas si facile que ça. Donc il a fallu mettre un cadre qui aujourd'hui apparemment c'est bien opéré quoi, ça a bien marché. Faut pas oublier que c'était un quartier où il n'y avait pas grand chose. Il y avait ce qu'on appelait la ferme Bel Air et il y avait qui était situé où est le centre de loisirs. Qui accueillait, je dirais, alors je ne vais pas parler de ségrégation ni de discrimination, mais un certain public. Et il y avait la Villa des Princes, où on accueillait plutôt les gars du quartier. Donc c'était, voilà, il a fallu composer avec tout ça et faire en sorte que de casser un peu cette ségrégation. Et
8: avez-vous constaté des changements au niveau du centre et de guitare?
7: L'image a quand même bien changé, quoi. L'image négative qu'il y avait avant, parce que avant on voyait que les immeubles et puis toute la soi-disant les malfrats qui tournent autour de ça, quoi. Mais bon, il n'y a pas que ça.
8: Et quand vous parlez de l'image négative, vous parlez surtout des tours, parce que beaucoup de gens qui sont là depuis 2000, dans les années 2000, apportent que les tours avaient une image néfaste de guitare, ça a gâché l'image de guitare.
7: Les tours ?
8: Oui.
7: Alors, pour moi, hein, de ce que j'ai compris de la part de la population, parce qu'il y a aussi la population, les tours c'était un plus à l'époque. Parce que les tours à l'époque, il y avait beaucoup de familles, donc nombreuses, mais en plus, qui avait l'avantage qu'elles avaient, ces tours, même si elles étaient peut-être pas belles, ou je sais pas, elles remplissaient les écoles. À l'époque, l'école, c'était 250 gamins. Aujourd'hui, l'école, les trois réunis, pratiquement, le primaire, maternelle, c'est 80 gamins. Quoi. Et quand on a une école qui perd en effectif, c'est, y a un problème, pour moi, hein, y a un problème. Et c'est dommage que ça veut dire qu'il y a de moins en moins d'enfants. Ça veut dire que la population est vieillissante et voilà, il n'y a pas une reconduction des choses qui se font. Et aujourd'hui, le niveau de vie, le niveau des salaires augmente. C'est-à-dire qu'il y a eu des nouvelles constructions, il y a eu des arrivants, des nouvelles personnes qui sont arrivées, des nouvelles familles. Et ça donne du... c'est-à-dire que le quartier de Guitare risquerait de sortir de la politique de la ville. Et donc, plus avoir d'aide parce que le niveau a évolué, a augmenté. Parce que quand on regarde le quartier de Guitare aujourd'hui, c'est un quartier qui vieillit. Et les gens ont tendance à... Bah les jeunes, hein, quand ils arrivent à l'âge adulte, bah ils viennent à partir ailleurs ou à construire ailleurs. Et ça, c'est un petit peu dommage, parce que c'est un quartier qui risque de devenir un vieux quartier, quoi. Voilà.
1: Vous venez d'écouter les chroniques de Guitare, l'évolution d'un quartier. 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
1: Et maintenant, nous allons écouter la première émission de l'accueil de jour de Langeac.
2: Et oui, bonjour à toutes et à tous, vous êtes bien sur la web radio Larsen. On est aujourd'hui depuis les locaux de l'accueil de jour à Langeac. On va donc commencer par faire un petit tour de table des participants-participantes à cette émission.
3: Bonjour, je suis François Mallet, je suis là lundi, jeudi, vendredi.
4: Bonjour, je m'appelle Marie-Pierre Hugo. Je suis née le 6 août 1967. Je vis à Langeac en appartement depuis le 28 avril 2004 à Langeac.
5: Je m'appelle Philippe Frédéric, je suis né le 25 juillet 68, j'habite à Sainte-Marie, je vis avec ma maman et mon beau-père.
6: Je m'appelle Catherine Pour, j'ai 59 ans, j'habite à Langeac. Je viens tous les jours, mardi, mercredi, jeudi et vendredi.
2: Et moi, je m'appelle Franck, je suis aide médico-psychologique et j'interviens donc à l'accueil de jour de Langeac. Donc, on vous a donc préparé une émission assez riche aujourd'hui, avec notamment pas mal d'extraits d'interviews qu'on a réalisés dans le cadre de l'activité Journal Sonore. Et on vous a aussi préparé quelques petits extraits musicaux qui ont été choisis et sélectionnés par les résidents et résidentes. Donc, on va tout de suite commencer par vous présenter l'accueil de jour.
4: L'accueil de jour est un lieu où les personnes différentes viennent du lundi au vendredi. Les horaires sont de 9h30 à 16h30.
5: Nous sommes 12 personnes accueillies à l'accueil du jour qui est ouvert du lundi au vendredi. En arrivant le matin, on boit du café, de la tisane, du sirop, on fait les courses à Super U et le marché le jeudi. L'accueil du jour, l'éducateur sont Céline et Franck.
2: On va maintenant vous présenter l'activité Journal Sonore qui est le principal support de cette émission.
4: Nous faisons l'activité Journal Sonore le jeudi. Il s'agit de réaliser l'interview des personnes extérieures pour nous intéresser à leurs activités. Nous préparons les questions. Nous enregistrons l'interview, puis nous faisons un montage avant de mettre sur CD. Nous avons aussi vous présenter quelques extraits de cette interview.
2: Et on va commencer tout de suite par un premier extrait qui nous est présenté par Frédéric.
5: Nous avons raconté à Nicole qui nous a expliqué comment a été créé l'accueil du jour. Et voici un extrait.
7: Qui a créé l'accueil du jour?
8: Qui a créé? C'était un travail des directeurs. Des directeurs
9: départementaux et l'évolution certainement des politiques sociales. Oui. Et du coup, c'était à l'époque M. Lyonnais et M. Perrard qui avaient travaillé sur ce projet.
10: Ah bon?
9: Et oui. Et qui avaient monté un dossier pour ouvrir le service accueil de jour. Et du coup, en 2004, l'accueil de jour a ouvert.
10: En 2004?
9: En septembre 2004.
10: Non, j'étais pas.
9: Et en fait, quand vous me demandiez qui avait mis en place, là, j'avais dit c'est la direction qui avait recherché,
10: oui.
9: Effectivement. Mais il y avait eu une enquête de réaliser sur le secteur, qui est assez grand, du pays du Haut-Allier, qui allait jusqu'à Sorbes, justement, et qui avait permis de se rendre compte qu'il y avait des personnes qui restaient à domicile et qui pouvaient bénéficier d'un accueil. Dont les parents étaient vieillissants et posaient des difficultés. Et du coup, c'est de là qu'ils ont opté pour faire qu'il y ait de l'accueil de jour, pour permettre à ces personnes de partir un petit peu à la journée ailleurs, pour éventuellement après pouvoir avoir une place en accueil permanent.
2: Et voilà pour ce premier extrait. On a une petite pensée pour Elsa et Nathan qui avaient aussi participé à cette interview de Yolande qui s'était faite à l'époque. C'était pendant le Covid. Du coup, on n'était pas dans ces beaux locaux de l'accueil du jour aujourd'hui, mais on était dans les locaux du restaurant de l'ESAT car les restaurants étaient fermés à cette époque. On va donc continuer avec les extraits du journal sonore avec Marie-Pierre qui va nous présenter le prochain extrait.
4: L'accueil du jour est créé par la DAPE 43 et qui est une association qui accompagne les personnes en situation d'handicap. Nous avons rencontré M. Séjalon, administrateur de la DAPE 43.
11: Hola. Là ?
2: Oui.
12: Alors, la DAPE a été créée en 1963.
11: Oula !
12: Déjà, c'est vrai, 1963. Et ça a été créé à Saint-Austien, où il y avait un foyer de garçons et de filles, et des parents qui ne savaient pas quoi faire de leurs enfants. Alors, ils ont décidé de faire des demandes à l'ARS, au Conseil général. Et donc, il y a eu un accord pour monter la DAPI et monter le premier projet qu'il y a eu et le premier établissement. Depuis 1963, maintenant, et ça se retrouve avec 265 salariés en CDI à peu près, 500 et quelques personnes accompagnées, l'un dans l'autre, il y a un petit peu plus de 500 personnes qui sont accompagnées. Eh bien, ça fait un budget de 18 millions de quelques d'euros, un budget de fonctionnement, hein, que pour faire fonctionner, hein, de budget que nous donne le Conseil général et l'ARS pour faire fonctionner.
11: L'ARS.
12: Alors l'ARS, c'est l'agence régionale. C'est l'agence régionale de santé.
11: Oui.
12: Ça, c'est un de nos ceux qui nous donnent l'argent. Et le Conseil général, c'est pareil. Alors l'ARS, c'est surtout pour ce qui est santé. Et le Conseil général, c'est surtout pour ce qui est les foyers. Alors, pour dire tout, la DAPI de l'Haute-Loire, il y a 18 établissements qui sont à la DAPI de l'Haute-Loire. Et qui sont mis en plusieurs sites. Donc, il y a le site de Langeac, il y a le site du Puy, il y a le site de Sainte-Sivolène, et puis il y a le Pôle Enfance. Ils appellent le Pôle Enfance, c'est le SPMS, plus le PAP. Plus Bergouade, qui est resté en IME à Bergouade.
11: Pouvez-vous présenter le site de Langeac ?
9: Le site de Langeac,
11: c'est-à-dire quoi ça ?
12: On appelle ça un site, c'est l'ensemble des établissements qu'il y a.
11: Ouais.
12: C'est-à-dire, on parle du site de Langeac, donc dans le site de Langeac, il y a les SAT, il y a le foyer d'hébergement, il y a le foyer de vie, il y a le foyer d'accueil médicalisé, il y a l'accueil de jour, voilà tout ça. Donc c'est un ensemble d'établissements qui font un site.
2: Et voilà pour le deuxième extrait du journal sonore. Donc ça, c'était M. Séjalon qu'on avait reçu du coup ici dans les locaux de l'accueil de jour et un peu spécialement pour cette émission parce qu'on avait envie de... Enfin, il y avait une envie quand même de comprendre un peu plus les arcanes de la DAPI 43, comprendre un peu mieux comment ça fonctionne. On va faire maintenant une première pause musicale avec Catherine qui nous présente... cette pause médicale.
13: Maintenant, on va écouter Stone Sherden.

0: Et voilà, merci Catherine pour cette petite sélection musicale. On va donc continuer notre émission par un nouvel extrait du journal sonore avec des voisines aussi là qu'on a été rencontrées.
1: Là.
2: Le jeudi 13 octobre 2022, nous sommes allés rendre visite à nos voisines les tatoueuses. Nous avons découvert leur salon de tatouage.
3: Comment s'appelle votre cabinet ?
4: Le studio Bellet.
5: On s'est cassé la tête pour chercher.
4: On s'est cassé la tête beaucoup et voilà. Après, on a chacune nos noms. Donc, moi, c'est Rose Vermont.
5: Et moi, c'est Naëlys Tatou.
4: Voilà. Nos noms de tatoueuses.
5: Voilà,
1: d'accord. Comment faites-vous les tatouages ?
6: Oula ! Oula, ça fait quoi ? Moi, je suis curieux.
4: On répond simple ?
5: Oui.
4: Eh bien, on fait un dessin pour la personne.
6: À des machines, des machines.
4: Après, ouais, donc déjà on choisit le dessin. Ensuite, on utilise un papier calque comme, et on le calque sur la peau, comme un tatouage malabar.
1: Mmh. Ah, c'est des faux, ça.
4: Et après, on prend la machine, et avec la machine, on va injecter de l'encre pour faire le dessin dans la peau.
6: Alors, quels sont les horaires d'ouverture ?
1: Oula.
6: Oula.
4: Alors maintenant, on ouvre au public les lundis et mardis,
6: oui,
4: de 10h à 16h30.
5: Ouais.
4: Horaire scolaire.
5: Et sinon, c'est studio privé, donc uniquement sur rendez-vous.
4: Sur rendez-vous. Il faut nous contacter pour venir.
7: D'accord. Lundi, mardi, les gens, ils viennent.
5: Voilà, ils boivent
7: parler d'un café. Ils viennent vous rencontrer. Non, mais voilà.
4: Exactement.
7: Ils prendre un peu les...
5: Venir.
7: D'accord.
6: On peut prendre un rendez-vous.
4: Sinon, faut prendre... un autre jour, il faut prendre un rendez-vous. Ouais.
1: Est-ce que ça fait mal ?
5: Alors, ça dépend des zones et ça dépend des gens aussi.
4: Ouais.
5: On n'a pas le même seuil de douleur... À chacun, c'est différent, du coup c'est vrai que c'est compliqué de... En général, il y a des parties plus douloureuses, notamment les côtes, les pieds, il y a beaucoup de nerfs.
4: Les oreilles, ça fait pas mal du tout.
8: D'un coup, ça va faire mal.
5: Ça va. Après, ça dépend aussi du tatoueur, en fait.
4: Ça dépend du tatoueur,
5: de la machine,
4: de plein de choses. Mais c'est plus une sensation différente qui peut se transformer en douleur au bout d'un certain temps. Ouais. Que une douleur comme un coup, une coupure.
5: C'est griffure de petite griffure de chat, on va dire.
4: Voilà.
5: Voilà. Mais on continue.
7: Alors,
4: mais on continue pendant deux heures.
6: Alors, combien de personnes travaillent
4: ici?
6: Oui, là.
4: On est trois.
6: Trois. Il me semble bien.
4: Nous deux et une perceuse.
6: Oui.
4: On a trois pièces séparées, chacune. Voilà. Hein, aux normes d'hygiène.
6: Oui. Trois. La troisième n'est pas là.
5: Non, elle est lundi et mardi.
4: Oui. Vous la croiserez sûrement.
6: Oui, mais voilà,
4: ceux qui sont là, les lundi.
0: Et voilà.
6: Moi, je suis pas là.
3: Quel est votre tarif pour se faire tatouer ?
6: Oula, oula.
8: Oula.
5: Ça dépend du dessin, vraiment de la taille, de l'emplacement, des détails dans le dessin. Le minimum d'un tatouage, vraiment le prix minimum, même pour un petit cœur ou un petit point, c'est 80 euros minimum.
6: Oula,
4: oula
6: là là.
4: Ça permet aussi de bien réfléchir avec le tatouage.
5: Comment la vie,
4: alors. Ah oui.
0: Et voilà pour ce nouvel extrait du journal sonore. Donc merci à nos voisines les tatoueuses de nous avoir donné un petit peu de temps. On va maintenant faire une nouvelle pause musicale avec une sélection de Françoise.
1: Allez, je sens la machine à laver.

0: Eh bien, merci Françoise pour cette petite sélection musicale. Mmh. On va maintenant enchaîner avec la dernière interview issue du journal sonore qui nous est présentée par Marie-Pierre.
1: En mars 2023, nous sommes allés rencontrer Sandra Vozel pour qu'elle nous explique ce qu'est le Jiatsu et nous présenter son cabinet.
2: Eh ben, donc moi je m'appelle Sandra Vozel et je suis praticienne en shiatsu je suis installée, je veux dire, à Langeac depuis début octobre. Donc je vais vous expliquer un petit peu en gros ce qu'est le shiatsu. Donc voilà, moi je pratique, alors d'abord ça s'appelle au sol, on se couche sur un futon, on appelle ça, le petit tapis dessous, c'est un petit matelas, hein, donc j'allonge les personnes. Donc d'abord je reçois, je pose des questions à la personne, savoir ce qui ne va pas chez eux, s'il y a des désordres, ça peut être aussi bien déjà s'ils ont du stress, s'ils dorment bien, s'ils n'ont pas de maux de tête. Après je parle aussi de l'histoire du transit, est-ce qu'ils sont constipés, diarrhée. Après, on pose quelques questions au niveau santé, s'ils ont eu des problèmes, soit de maladie, etc. S'ils dorment bien, etc. Et puis après, je les allonge sur le futon, donc. Et après, je prends les pouls. Je prendrai quelqu'un, si vous voulez, on essaiera. Donc, je prends les pouls de chaque côté des bras pour voir un petit peu le battement du pouls par rapport aux organes.
1: Quel est votre tarif ?
2: Alors, moi, je prends 50 euros de l'heure. Parce que la séance dure à peu près... la première fois, on va dire que ça dure à peu près 1h15. Parce que comme il y a le petit diagnostic à faire avant, on discute un petit peu pour que je connaisse un peu la personne. Et après, le shiatsu, en général, ça dure 50 minutes à peu près. Et ça, oui, moi, je prends 50 euros.
3: Travailler les 15 jours ?
2: Alors, moi, du lundi au vendredi... De 8h, je crois que j'ai dû mettre 8h30 ou 8h jusqu'à midi, et de 14 à 18h. Mais, des fois, il y a des gens qui m'appellent, comme l'autre jour pour un samedi matin, je prends, il n'y a pas de souci. Et une dame aussi après 18h, parce qu'elle fitait très tard, trop tard, je l'ai prise aussi. Hein, voilà, après, c'est à la demande. Hein.
3: D'accord.
2: Mais bon, j'ai mis des horaires de base, et puis après,
3: Mais la parole, quel diplôme avez-vous ?
2: Ah oui, donc alors c'est le diplôme de praticienne, si vous voulez prendre en photo, de praticienne en shiatsu.
3: Oui,
2: praticienne en shiatsu, donc c'est comme je vous ai sur 4 ans la formation. Et puis ensuite, après, plus tard, parce qu'il y a encore autre chose à passer après. Donc après, là, j'ai pendant 15 mois, j'ai à faire soit des études de cas. Donc moi, c'est ce que je vais faire, c'est-à-dire je vais prendre par exemple 5 patients, il faut que je les suive 3 fois, puis après je rédige ce qui s'est passé, ce que j'aurais fait, s'il y a eu des effets, etc. Et ensuite, le dernier, il faut refaire un shiatsu, mais sur le professeur, c'est-à-dire Bernard Boiret à Paris. Oui. Et lui, après, il nous redonne un autre diplôme qui sera le shiatsu thérapeutique cette fois-ci. Donc j'ai encore un diplôme à passer.
4: Qu'est-ce que ça apporte aux gens ?
2: Qu'est-ce que ça apporte ? Bien-être, du bien-être, de travailler un peu sur soi, de se sentir mieux, qu'est-ce que ça apporte d'autre ? Ça peut être bon pour les problèmes rhumatologiques, quand on a de l'arthrose et lombalgie, l'arthrite, cervicalgie, torticolis. Après en gynécologie, pendant les troubles de cycle menstruel. Ça peut donner aussi, en psychologie, pour les dépressions nerveuses, les anxiétés, les angoisses, les toxicomanies aussi. Dans la circulation des vaisseaux.
4: Les angoisses.
2: Après aussi pour les varices, les œdèmes, problèmes de peau, l'eczéma, les psoriasis. Puis problèmes digestifs aussi, pour la constipation, diarrhée, etc. Après aussi pour l'asthme. Les migraines, les insomnies, donc différentes pathologies. Hein. Mm. Et on peut le pratiquer tout petit, jusqu'à 96 ans. À partir de 2 mois, dès que le bébé est né, pratiquement. Même pendant la grossesse, hein, on peut suivre les mamans pendant toute la grossesse. Après l'accouchement aussi. En chimiothérapie aussi, pas pour guérir le cancer, hein, attention. Hein. Pour aider, quand les gens sont fatigués, les nausées, pour supporter la chimio. Quand ils ont des nausées, ça calme les nausées, etc. Mm. Et puis, bah, ça permet de refaire circuler l'énergie dans tout le corps, bah, de se sentir mieux, puis d'être moins fatigué. C'est bon aussi, pour, comme on disait tout à l'heure, pour le système immunitaire, pour rebooster le corps, voilà, pour reconnecter la tête aux pieds, et puis à la tête, comme on dit. Voilà.
5: Ah oui, je voulais vous dire aussi, vous savez ce que ça veut dire, shiatsu?
2: Donc, ah ouais, alors shia, ça veut dire chi, ça veut dire doigt, les extrémités, et atsu, c'est les pressions. Voilà. Nous, c'est, alors oui, parce qu'il y a plusieurs types de shiatsu aussi. Hein. Nous, c'est le sei shiatsu do, qui signifie la voie du shiatsu sincère, avec le cœur et la bonne foi. Donc on travaille souvent avec notre cœur. C'est important.
0: Et voilà pour ce dernier extrait des interviews du journal Sonore. Donc pour la petite histoire, le cabinet de Shiatsu, à l'époque où on a fait cette interview, était vraiment juste à côté de la porte de l'accueil de jour, juste à côté de nos locaux. Donc on a vraiment eu deux pas à faire pour aller rencontrer Sandra, qui a depuis maintenant changé d'adresse, toujours de rue Bel Air comme l'accueil de jour, mais un peu plus haut. On va finir cette émission, on voulait faire un petit hommage, du coup, que vont nous présenter Marie-Pierre et Frédéric.
1: Oui. En hommage à notre ami Michel, disparu le 29 septembre 2023.
3: Ah, nous allons écouter une chanson de son chanteur favori, Pierre Pierret.

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0: Et voilà, une petite pensée pour Michel. Et ben, on arrive maintenant au terme de cette émission. Donc, on voulait aussi avoir une petite pensée pour Émilie, qui devait participer à cette émission aussi, mais qui est souffrante aujourd'hui. Et du coup, on remercie Frédéric, Marie-Pierre et Françoise pour l'avoir suppléée au pied levé et, oui, de façon assez remarquable. Et on remercie aussi Françoise pour l'aide à la technique. Voilà, au revoir et à une prochaine.
1: Au revoir, à une prochaine.
2: Merci beaucoup et à une prochaine fois.
3: Au revoir et merci.
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4: Donc, bonjour. Nouveau nom aujourd'hui pour une semaine banalisée avec la caravane des médias. Donc, nous sommes en seconde pro agroéquipement au lycée agricole de Bonnefonds. Et donc, on va interviewer un maraîcher et un paysan meunier boulanger. Et donc, après, on va.
5: Bon, alors là, nous quittons le lycée Bonnefonds, on est dans le bus et on part pour Vieille-Brioude pour voir un couple de maraîchers.

0: devient. Alors là, c'est... Bah, je dirais plutôt, c'était la passion. Moi, je l'ai eue en travaillant. C'est-à-dire, c'était pas quelque chose que j'avais prévu. C'était pas un métier que je m'étais dit que je ferais dans... Voilà, quand je faisais mes études de comptabilité, j'avais absolument pas d'idée qu'un jour, je vais devenir maraîchère. Et au fur et à mesure, bah, pendant 2 ans, j'étais là à travailler un petit peu. Et puis, bah, j'ai découvert le métier qui m'a beaucoup plu. L'idée qu'il y a derrière, c'est malgré tout quelque chose qui est assez important pour aujourd'hui. On parle beaucoup, bah, tous les enjeux, que ce soit climatique ou autre, bah, ça reste quand même un choix. C'est un peu d'être militant à une autre manière. On n'est pas forcément dans la rue, mais on essaie de faire quand même à la hauteur de nos moyens, on va dire. Donc ce métier-là, bah, j'ai aimé en le faisant, on va dire. Je l'ai découvert et aimé en le faisant, tout simplement.
1: Alors nous avons changé d'endroit, nous sommes en dessous Vieille-Brioude, à côté des serres. Shoshana nous explique comment fonctionne son exploitation. Nous sommes à côté d'un pont. On voit des ruches. Nous sommes à l'abri du vent, en plein milieu de la nature.
0: Je voulais aussi poser une autre question. Est-ce que vous aurez une idée pour un hectare de surface, par exemple, qu'est-ce qu'on peut produire en légumes? Non, aucune idée.
2: Surtout que ça doit être en tonnes, non, la réponse?
0: Oui, c'est en ouais. Tonnes, bah, à peu près. Quoi. Qu'est-ce qu'on peut produire sur un hectare en tonnage?
3: 5 ou 6.
0: Et bah, pour l'année dernière, on était à peu près 15 tonnes. 15 tonnes sur un hectare. Donc, l'idée reçue que sur une petite surface, on ne peut pas produire à manger, c'est quand même pas tout à fait ça. Parce que, et 15 tonnes, on parle une année où il y a eu de la sécheresse et qu'on a eu 4 parcelles qu'on est en train d'équiper des réserves souples pour stocker d'eau. On n'a pas eu d'eau, donc il n'y a pas eu de culture pendant au moins 4-5 mois. Donc ça impacte pas mal. C'est-à-dire ça aurait pu être plus, 17-18 tonnes de légumes.
1: Vivez-vous bien de ce métier?
0: Bien. Après, je ne peux pas dire qu'il n'y a pas des moments difficiles. C'est forcément, il y a surtout, bah voilà, nous on a fait le choix de travailler en couple, donc ça rajoute quand même une autre toute petite difficulté, mais et aussi il y a le charme aussi parce que voilà, on est deux à avoir la même passion et pouvoir avancer ensemble, mais je le vis bien, oui. Après, très honnêtement, il y a des moments très très difficiles comme chaque agriculteur, agricultrice peut le savoir, ça reste des métiers difficiles et... Donc voilà. Il y a eu l'entreprise individuelle, Passation GAEC, les deux chiffres d'affaires, parce que tout à l'heure vous m'avez demandé, on est sur un chiffre d'affaires à peu près 45 000 euros, qui peut être changé, qui devrait être évolué. C'est ça, voilà, pour cette année par exemple, on a visé autour de 50-55 si on arrive. Et quatrième année, on est au 60-65. Après, ça ne veut pas dire 45 000 euros, c'est ce qu'on se paye. Ça, je ne sais pas si vous avez des petites idées de comptabilité. Il y a chiffre d'affaires, après on a nos charges. En maraîchage, on considère qu'on est 50% de charges. Selon comment on est endetté aussi, on peut être 50-55% de charges. Donc, en gros, les autres 50 ou 45 qui nous restent, avec ça, il faut qu'on se paye, nous deux, et puis on paye nos emprunts.
1: Bon, mais merci bien pour cette intervention et cette belle visite.
0: Je vous en prie, au plaisir.

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0: Nana.
1: Aujourd'hui se lève l'aube d'un nouvel âge, né de la découverte et de l'utilisation de la plus puissante source d'énergie de l'histoire du monde, l'énergie qui peut être dégagée à partir de l'atome.

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Bravo à vous, merci. Alors, après ce petit rondo de l'espace, voici une valse à 8 ans de l'espace. Voilà, elle s'appelle Genèse. Alors, d'habitude,

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0: 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Bonjour à tous chers amis, bienvenue à la chronique Altistoria. Vous savez, c'est l'émission qui ose, avec humilité, remettre au goût du jour un certain pan de notre histoire locale, car notre territoire altigérien, il est riche, chers auditeurs, et vous le savez puisque vous m'écoutez chaque semaine, il est riche d'une histoire locale qui a façonné nos modes de vie, nos paysages, nos traditions, notre façon de penser aussi parfois. Au fil des siècles, notre société de Haute-Loire, eh bien, elle s'est construite avec les régimes politiques du pays, bien évidemment, les religions, les traditions, les guerres parfois aussi, les croyances, mais aussi, les faits divers et la vie locale des villages. Nous avons aujourd'hui avec nous le plaisir de recevoir Jean Piludu, alias Papou Poustache, fin connaisseur de l'histoire auvergnate, qui est aussi connu de certains autres médias, comme de TF1, France 3, France Bleu. Bonjour Jean.
1: Bonjour Louis.
0: Merci Jean d'avoir accepté notre invitation. Alors Jean, vous êtes un peu une figure de l'histoire locale, hein. Vous êtes un grand passionné de l'histoire de Haute-Loire, mais aussi plus généralement de l'histoire auvergnate. Vous tenez un blog sur le sujet appelé L'Auvergne vue par Papou Poustache. C'est vous aussi qui administrez la page Facebook Auvergne qui compte plus de 37 000 abonnés. On y retrouve sur ces supports la vie des villages d'Auvergne. Leurs traditions, les cuisines auvergnates, l'histoire, les légendes d'Auvergne, on a même un peu de littérature auvergnate. Et depuis de nombreuses années, vous vous penchez, Jean, sur cette histoire, et aujourd'hui, vous nous emmenez le temps d'une chronique dans l'histoire du village d'Auzon, qui est votre village, si je ne me trompe
1: pas. C'est ça, tout à fait.
0: Voilà, qui regorge lui aussi de croyances et de spécificités historiques. Tout d'abord, où se situe votre village d'Auzon ?
1: Le village d'Auzon se situe aux confins du département de la Haute-Loire, en limite du Puy-de-Dôme.
0: Donc au nord-nord.
1: Voilà. Auzon, c'est une petite cité de caractère. Elle est sise sur un éperon rocheux au confluent de deux ruisseaux, donc c'est l'Auzon qui a donné le nom du village, et le Godarel. La cité médiévale d'Auzon doit sa réputation à sa collégiale. Elle est du XIIe siècle. Elle est très très visitée, il y a plus de 5000 visiteurs, enfin entre 5 et 10 000 visiteurs par an. Elle fait partie, alors la commune, enfin le village, il fait partie des 13 bonnes villes de Basse-Auvergne. Elle est appelée ainsi parce qu'en rejoignant le camp de Charles VII, alors c'est autour de après la guerre de Cent Ans, en refusant d'ouvrir leurs portes aux rebelles, donc elle a pris ce titre. Auzon, c'est une bourgade pleine de charme, avec des jardins suspendus, son chemin de ronde, des murailles où s'accroche la giroflée ou la valériane, si vous allez dans Auzon, c'est encore le cas, elles sont en pleine en fleurs aujourd'hui. Pendant la guerre de Cent Ans, c'est une cité importante pour le commerce, pour cité en plus administrative. Et c'est pour cela que les Anglais y firent un siège afin d'affamer les habitants. Ils voulaient prendre possession du bourg. Et un jour, comme il ne restait plus qu'un cochon, un habitant eut l'idée de faire manger le restant des vivres à ce cochon et de faire en sorte que celui-ci il s'échappe. Donc ils l'ont lâché. Les Anglais ont attrapé le cochon, ils l'ont éventré. Et quand ils ont vu toute la victuaille qu'il y avait à l'intérieur, ils se sont dit, s'ils donnent tout ça à un cochon, c'est pas la peine qu'on reste ici. Et ils ont levé le siège, ils sont partis assiéger la ville de Brigoud, mais ça c'est une autre histoire. C'est comme ça que Auzon a été sauvé par un cochon. Donc, souvent vous me demandez, vous voulez une légende? C'est la légende.
0: Ouais, on est d'accord, c'est légende ou réalité historique, je crois que c'est vite tranché.
1: Ouais.
0: Plutôt une légende.
1: Je pense que c'est une légende, oui, mais c'est une légende d'autant plus que si les gens de Narbonne sont là, ils vont dire que ou le Carcassonne, enfin un des deux, ils vont dire que c'est la leur. Donc voilà.
0: Donc Auzon, le village d'Auzon situé à l'extrême nord de la Haute-Loire, aurait été sauvé pendant la guerre de Cent Ans de l'occupation anglaise par un cochon. C'est étrange le cochon, non ? Ça symbolise peut-être le repas principal des villages de l'époque.
1: Ça, voilà. Ouais. C'est toujours de l'actualité, même aujourd'hui. Je ne sais pas dans nos campagnes, mais c'est les campagnes de la Haute-Loire. Tuer le cochon, c'est une tradition. Je pense que, Louis, ici, à Saint-Jean, ça doit se faire pareil. C'était une légende dans les familles, ils élevaient leur porc. Et jusqu'au bout. Quoi.
0: C'est un élevage local, vernaculaire simple, facile d'entretien. Et puis, c'est une viande qui n'est pas chère aussi.
1: C'est ça. C'est voilà, ça. Et puis, elle mange tous les restes et tout ce que... Voilà.
0: Ouais.
1: Ce qu'on a dans la maison, quoi.
0: Double efficacité
1: du cochon. Voilà, donc le compostage, il savait déjà se faire dans l'époque.
0: Ah oui. Les Anglais, est-ce qu'ils réussirent à pénétrer le village d'Ozon historiquement?
1: Alors aujourd'hui, je dis que les Anglais n'ont pas pénétré Ozon. Jamais. Alors aujourd'hui, c'est plus vrai. Ozon, nous avons beaucoup d'Anglais.
0: Ah bon, ah, d'accord.
1: Mais ils ne l'ont pas assiégé, ils sont venus acheter des maisons.
0: Pacifiquement.
1: Pacifiquement. Et non seulement ça, il y en a même qui nous nourrissent puisqu'ils tiennent le restaurant en bas dans le village. Voilà.
0: La guerre est terminée. Ouais. Place à la paix et
1: à la
0: cohabitation.
1: C'est ça.
0: La cohabitation. Est-ce que la distinction entre la légende et l'histoire est facile sur ce sujet? Et puis en général, en fait, est-ce que... En fait, ma question, c'était plutôt ça aussi. C'était le légende, histoire vraie. Est-ce que parfois la frontière, elle est floue?
1: Souvent, elle est floue. Souvent, voilà, c'est compliqué de même déjà pour des histoires, sans parler bon, ça c'est un peu rocambolesque, mais même sans des histoires où c'est juste la limite, on n'arrive pas à savoir. En fait, le bouche à oreille fait que l'histoire elle est transformée, mais c'est valable pour tout, quoi. C'est ou transformée ou enjolivée. Voilà.
0: Est-ce que derrière une légende se cache quelque part un bout de réalité historique?
1: Ben, il y a au moins un bout de réalité historique, c'est la partie que c'est vrai que les Anglais étaient aux portes d'Ozon.
0: Oui.
1: Voilà, donc ils étaient sous cette porte, ça s'appelle la porte du Brugelet, hein, ça fait partie des monuments classés. Effectivement, ils étaient derrière. Ils ne sont jamais rentrés, mais voilà, c'est...
0: Donc dans les archives, on a l'attestation quand même, dans les archives historiques, de la présence des Anglais à proximité d'Ozon.
1: Oui, puisque...
0: Ils sont là, quoi.
1: Oui, puisque ben, du temps de Charles VII, ils étaient déjà là, quoi. Voilà, c'est ça.
0: Est-ce qu'il y a des affrontements, pas à Ozon même, mais autour d'Ozon? Est-ce qu'on a des traces d'archives de bataille?
1: Je sais pas. Non, j'ai pas de souvenirs, enfin, pas de traces, comme quoi il y a eu des batailles. Enfin, chez nous, il n'y a pas eu de bataille. Hein. On parle que de siège.
0: Oui.
1: Après, on n'a pas parlé de bataille où j'ai aucun document. Hein.
0: Si nos auditeurs, Jean, ils souhaitent venir vous voir, ou en tout cas visiter Ozon et la beauté de ce village, qui d'ailleurs, vous nous en parliez tout à l'heure là, en coulisses, a remporté il y a peu le concours des villages du journal du Progrès.
1: C'est ça, oui.
0: Voilà, donc ça a l'air d'être un village quand même qui vaut le détour. Comment est-ce qu'on fait pour le visiter? Qu'est-ce qu'il y a à faire?
1: Donc Ozon, pour y venir, il faut aller, comme je vous l'ai dit, hein, c'est carrément au nord du département, en limite du Puy-de-Dôme. Donc le village, ben, se mérite, hein, parce qu'il est perché, il a des rues pavées, il y a quatre entrées, donc pour entrer dans le bourg, il n'y a que quatre entrées, dont une seule est féodale, les autres, ben, les portes ne sont plus, hein, c'est plus de portes. Bien sûr, bah, il ne faut pas manquer la collégiale. Hein. Comme je vous l'ai dit, la collégiale est du XIIe siècle. Nous avons la halle du XIIIe siècle où se faisaient des échanges commerciaux. Le chemin de ronde. Alors, chemin de ronde, c'est... Bon, il reste des murs, mais en fait, c'est devenu un parc naturel avec la biodiversité en plein centre du bourg. On peut se promener ici et vous allez... Donc, quand vous allez vous promener, vous allez trouver des plantes ancestrales, mais vous allez aussi trouver des plantes, des fruitiers, puisqu'on a... La commune s'est engagée à mettre des fruitiers sur tout son territoire. Donc aujourd'hui, il y a 60 fruitiers. Donc les gens peuvent, suivant la saison de l'année, c'est permis d'aller cueillir des fruits. Donc au chemin de ronde, ben, il y en a. Il y a le jardin des senteurs. Alors le jardin des senteurs, c'est un jardin qu'on a créé avec toutes des plantes aromatiques. Donc les gens peuvent cueillir, sentir, goûter. Et on a réhabilité tout ce secteur. Tout fait par des bénévoles. Alors, il en est passé plus d'une soixantaine tout au long des chantiers où on a fait des murs en pierre sèche, des boisés, des broussaillés. Enfin, les habitants, mais les gens aussi venus d'ailleurs. Voilà, je vous conseille donc d'aller à Ozon. Il y a des musées. Donc, il y a un musée de la Vespa, il est unique. Donc, il est en bas du village, il est unique en France. Hein. C'est un petit passionné. Alors, c'est un Hollandais donc, qui est là, qui a installé ça dans l'ancien cinéma. Il a fait un super musée où vous pourrez voir des choses que vous verrez nulle part ailleurs, puisqu'il y a des Vespas de la date des Vespa, de l'origine. On a un écomusée. Alors l'écomusée, lui, ben, il est ouvert que l'été, mais il peut s'ouvrir aussi sous réservation pour les scolaires. C'est, là aussi, on retrace toute la vie du village, et sa vie, et ses cultures, et sa passementerie, c'est l'école d'autrefois. Enfin, il y a tout un tas de choses, voilà.
0: Est-ce que nos éditeurs pourront y trouver une trace du cochon d'Ozan ?
1: Ils trouveront une trace du cochon, au moins par la porte où il s'enfuit. Ouais. Et puis par les gens, c'est en fait, si les vrais villageois, si vous leur demandez, ils vont se faire un plaisir de vous le raconter.
0: Ils connaissent tous.
1: Ils connaissent tous. Ouais. Vous savez quand même que Tom Novembre l'a raconté sur France Bleu National, donc c'est cette histoire.
0: Ouais,
1: je suis
0: d'accord.
1: Pas le seul à le raconter.
0: Non, je
1: ne
0: sais pas.
1: Ah,
0: bah, okay,
1: si vous tapez France Bleu, cochon d'Ozan, vous verrez.
0: D'accord, donc une histoire qui a fait le tour de la France apparemment.
1: Il la raconte beaucoup mieux que moi. Hein.
0: Ouais. Merci Jean d'avoir accepté mon invitation.
1: Merci Louis, c'est gentil.
0: Merci.
1: D'avoir accepté.
0: Merci. Je rappelle à nos auditeurs que Jean est un fin connaisseur de l'histoire auvergnate et altiligérienne. Il tient un site internet, un blog qui est très complet, sur lequel vous pouvez retrouver vraiment plein de choses en lien avec l'histoire locale, la littérature, de la cuisine, la vie des villages en général, les traditions, les croyances, les légendes populaires. Vous tapez sur internet CP Auvergne, C comme Carole, P comme Patrick, CP Auvergne, Papou, plus loin, Poustache, et vous tomberez sur cette pépite de l'histoire locale. Vous voulez en dire un mot, Jean ?
1: Ben écoutez, voilà, si vous venez, ben, le but en fait de mon blog, ben, c'est de satisfaire tous les gens, tous les villageois, le plus petit village que ce soit. En fait, les recherches, souvent, c'est une petite plaque dans votre village. Vous mettez un nom, un gars, tiens, ce gars, il est là. Et ça suffit, c'est un déclic pour que je puisse faire un article et puisse faire des recherches et que je puisse publier. Voilà, c'est tout. C'est votre vie. Et j'essaye de retranscrire à travers mes petites visites. Voilà. Merci de votre accueil, quand même.
0: Merci, merci à toi, Jean. On peut aussi te contacter hein, sur ton blog, je précise.
1: Oui.
0: Si jamais vous avez comme projet de vouloir un peu redorer votre histoire locale de votre village, que vous souhaitez en faire un article dessus, je ne sais pas. Tentez votre chance, contactez Jean. Peut-être qu'il répondra favorablement à votre
1: demande. C'est sûr, je répondrai favorablement. Voilà. Toutes les petites anecdotes méritent d'être connues. Comme la grande histoire. Donc, si vous en avez, n'hésitez pas. Et si vous avez aussi des photos inédites, hein, quoi, c'est parce que on a les cartes postales anciennes, c'est bien, mais souvent, il y a des photos. Dans les photos de famille, vous avez vos paysages derrière, vous avez votre histoire, et ça m'intéresse. Et puis, ça peut faire un article. Voilà.
0: Vous administrez aussi, vous tenez à jour la page Facebook Auvergne,
1: qui
0: compte près de 37 000 abonnés.
1: Oui, il y a 37 000 abonnés. Ouais, écoute, je m'en sers pour passer mes publications, mais aussi je prends des publications d'autres, hein, tout ce que je trouve intéressant. Et il y a un petit truc sympa, c'est le dimanche, mais il y a la petite histoire du dimanche. C'est une petite blague qui est mise à l'ordre, que je la mets localement. Voilà, c'est une blague nationale qui devient locale. Souvent, j'en profite pour citer un petit village. Alors, j'espère que je ne vexerai pas les villages que je cite au fur et à mesure. Mais bon, quand c'est trop tendu ou trop hard, je ne mets pas de nom.
0: Il faut savoir rire, c'est l'essentiel
1: c'est
0: de la
1: ça,
0: vie.
1: C'est ça, c'est ça.
0: Merci pour ton expérience
1: et ta
0: gentillesse.
1: C'est super
0: Jean.
1: De m'avoir
0: accueilli. Merci à vous, chers auditeurs, de m'être fidèles de semaine en semaine. C'était la chronique hebdo Altistoria. Je vous donne rendez-vous la semaine prochaine pour une autre chronique Altistoria, toujours, pour découvrir un autre sujet de notre histoire locale. D'ici là, portez-vous bien. Je vous souhaite une belle soirée ou une bonne journée en fonction de l'heure à laquelle vous nous avez écoutés avec Jean. Je vous dis à la semaine prochaine. À très bientôt. Prenez soin de vous. 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

0: Bonjour à tous, bienvenue dans ce podcast sur les associations de votre territoire. Je suis aujourd'hui avec Monsieur Jean Piludu, président de l'association Rétrozon, et avec Monsieur Daniel Jomain, président créateur et le trésorier adjoint de cette même association. Bonjour messieurs.
1: Bonjour.
2: Bonjour.
0: Parlez-nous de votre association.
1: Ben, notre association a été créée il y a 5 ans dans le but d'amuser le village au départ. Faire une activité en bas du village, puisque nous, à Ozon, il y a beaucoup d'activités, dont une principale qui était à l'époque, c'était la fête médiévale. Et nous, on a voulu faire une fête qui est plus axée sur les débuts du XXe siècle. Et le village du bas s'y prêtait. Donc nous avons fait cette première fête entre nous, entre habitants. Bien sûr, la population externe était invitée. Ça a été un succès. Et depuis, ben, nous l'avons conduit depuis 5 ans. On a eu jusqu'à près de 4000 personnes en un dimanche, l'année même où TF1 nous a diffusé. Cette année-là, c'était exceptionnel. Mais bon, on a eu de la chance. Il faisait super beau temps. Parce que nous, le problème, c'est le temps. Cette fête, elle a lieu fin avril. Et s'il fait mauvais temps, ben, c'est une catastrophe.
2: Oui, puis comme... Beaucoup de personnes se costument dans les années 50-60. Après, quand il y a du mauvais temps, c'est délicat. Ils sont légers, ils ont froid. Comme l'année dernière, il ne faisait pas chaud. Mais après, tout se passe bien.
1: Donc cette manifestation, elle réunit toutes les associations du village. C'est-à-dire que nous, on est en fait, on est 5 hein, dans l'association. Si les villageois et les associations du village ne nous aident pas, elle ne peut pas avoir lieu. Et il y a aussi des associations autour, hein, puisqu'il y a le musée de la Virée d'Antan qui vient. On a eu le musée de Landes qui est venu. On fait participer les jeunes. Il y a un magasin de bonbons, c'est spécifique, hein, c'est des bonbons de notre jeunesse. Daniel, il va nous en parler, puisque c'est son épouse qui s'en occupe.
2: Donc ma femme, elle tient un magasin de bonbons. Toutes les bonbons, il y a à peu près 25 sortes de bonbons d'antan. Des années 50-60 et choses qu'on a du mal à trouver maintenant, mais qu'on arrive. Il y a encore deux fabricants en France qui font des bonbons anciens et on les vend à entre 5 et 10 centimes, comme c'était du temps de notre jeunesse. Et l'année dernière, elle a vendu 1600 euros de bonbons entre 5 et 10 centimes.
0: Il y a donc beaucoup de gourmands qui viennent à Ozon.
1: Oui, ça. Donc ben, le programme de cette année on a changé un peu. Il y aura donc le samedi, il va y avoir un mariage rétro. Alors je peux pas vous en dire beaucoup plus parce que c'est en train de se construire, mais bon, je pense que ça va être une surprise, hein. Je fais confiance à l'équipe qui s'en occupe. Donc ce jour-là, il y aura bien sûr les tripes le matin, il y aura ce fameux mariage, il y aura le vin d'honneur de mariage et le vin d'honneur des invités, des financeurs, puisqu'on est aidé par la région, le département et la communauté de communes. On aura un petit bal qui clôturera le mariage le soir, qui se finira assez tôt, parce qu'il faut savoir que bon, les bénévoles qui sont le samedi sont aussi le dimanche, et s'ils se couchent à point d'heure, et le lendemain, c'est compliqué. Le lendemain, il y aura un concours d'élégance qui permettra aux gens qui veulent participer de venir avec un véhicule et avec une tenue en adéquation avec le véhicule, et ce concours est ouvert à tous. On a limité à une vingtaine de personnes, je crois, et ça permettra de nous faire une animation supplémentaire musicale. La musique, bien sûr, il y en aura partout. Hein. Il y en aura la veille et le lendemain, il y a de la musique de rue. Il y aura les percussions, il y aura l'espérance ozonaise, il y aura les feux follets. Il y a un manège, les deux jours, il y aura un manège pour enfants, entièrement gratuit pour les enfants, pris en charge par l'association. Donc voilà, c'est important parce que c'est tous les âges. En fait, on fait une fête rétro, mais on veut faire participer aussi les enfants. On a une école d'autrefois, qu'on ouvrira juste derrière les magasins de bonbons. On oublie les choses, mais bon, on va...
0: Voilà. Faut pas tout dire, de toute façon,
1: ouais. Voilà, mais il y a de la surprise, voilà, il y a toujours de la surprise, de toute façon. Le musée de la Virée d'Antan nous emmène beaucoup de véhicules, mais aussi des associations. Il y en a une de Landes, il y en a... Alors, je sais pas encore toutes les associations de véhicules qui vont venir, mais il y en a beaucoup. On a notre musée de la Vespa. Non, c'est vraiment... Voilà, c'est une fête qui se veut chaleureuse, bénévole et gratuite. Je précise, gratuite. Les seuls... endroit payant, ben c'est les repas, parce que c'est les repas qui payent, qui fait que la fête est gratuite.
2: Donc le dimanche, il y a un repas de 12h à 14h qui sera servi sur la place, à la salle polyvalente, et après il y a le concours prestige. Alors pour le concours prestige, on a lancé des invitations, des demandes d'adhésion les gens pour avoir la marque du véhicule, la puissance, ce que c'est comme véhicule et comment ils seront costumés. Comme ça, on aura un classement et on pourra élire...
1: Le plus bel ensemble, voilà, nos véhicules, costumes. Il y aura l'élection Miss Pin-Up. Ah oui, parce qu'on a l'élection Miss Pin-Up, il ne faut pas l'oublier. Et là, cette année, je crois qu'on a dit qu'on l'ouvrait au couple.
2: On fera une élection d'un couple rétro et d'une Miss Rétrozon.
1: Voilà, c'est tous les ans, c'est un succès fou. Il y a beaucoup de monde à ce moment-là. Et puis après, bah, je pense qu'on va clôturer par un défilé, comme on fait tous les ans. Mais le défilé, au lieu d'aller dans Auzon, cette fois, il ira sur Chape. Ça changera, ça ira, ça fera profiter aux villageois du bas.
0: Bon, on vous souhaite d'avoir beau temps et surtout ce qu'on aimerait savoir, nous maintenant, c'est la date.
2: C'est le 26 et le 27 avril.
0: Alors on note 2025. Tous sur nos tablettes pour venir à Rétrozon ce week-end-là.
1: Merci.
0: Merci messieurs.
2: Merci à vous.

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1: 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Bonjour à tous, chers auditeurs, et bienvenue à Altistoria. Cette chronique hebdomadaire, je la dédie à quelques courtes légendes de Haute-Loire. Je vais vous emmener dans certaines légendes qui font partie de notre terroir oral, local. À Notre-Dame-du-Puy, je vous emmène tout d'abord à Notre-Dame-du-Puy, la pierre des fièvres. La pierre des fièvres, sans doute, certains savent ce que c'est. C'est une pierre miraculeuse située aujourd'hui au sein de la cathédrale du Puy. Quand vous rentrez dans la cathédrale, c'est sur votre gauche, transept de gauche. Cette pierre des fièvres, elle était censée guérir ceux qui s'allongeaient nus dessus. Alors ce fut le cas d'une veuve, une première femme, à qui la Vierge apparut en songe, la prévenant aussi qu'elle souhaitait qu'on lui construisît un sanctuaire sur la montagne d'Anis. 2 siècles plus tard, un paralytique bénéficia du même traitement miraculeux et reçut le même message. Bien plus tard, cette précieuse pierre fut placée au pied du maître-autel, mais la foule de pèlerins qui s'y précipitaient, qui s'y pressaient dessus, gênait énormément les offices. On la sortit alors sur le dernier palier du grand escalier de la porte dorée de la cathédrale du Puy. Il n'en reste qu'un fragment à l'heure actuelle, car la foudre l'aurait fracassée pour réprouver un adultère qui s'y serait commis. La Vierge avait déjà eu l'occasion de manifester son pouvoir sur les pierres à l'époque de la construction du premier édifice. En ces temps déjà, il arrivait que les ouvriers eussent à se plaindre de leurs conditions de travail et de leurs employeurs. On raconte que ceux qui ont construit le premier sanctuaire de la Vierge au Puy gagnaient si peu qu'ils ne pouvaient même pas s'acheter du pain. Le maître d'œuvre s'adressa à la Mère de Dieu, apparemment plus plotron que philanthrope. « Ils ont faim, disait-il, et ils vont me faire un mauvais sort si je ne leur donne rien à manger. » Et l'implorant de transmuter des pierres du chantier, il en jeta plusieurs à ses maçons, criant « Vous en voulez ? Vous en voilà !» Or les pierres se changeaient en pain en touchant terre.

contre les Cottereaux, bandes qui ont ravagé les campagnes à la fin du XIIIe siècle. Prodige assurément, la déconfiture de ces bandits fut sévère. 12 000 seraient morts à Charenton-sur-Cher en juillet 1183. Et bien d'autres encore à Millau, puis à Marsac, en Auvergne. Du coup, ils se tinrent tranquilles, ce dont profitèrent les chaperons blancs pour mener une jacquerie à leur propre compte. Quant à Durand, on n'en entendit plus jamais parler. On se mettait volontiers sous la protection de la Madone, au puits. Il est clair que la fin du monde n'est pas arrivée le 25 mars 992, comme l'avait prédit le moine allemand Bernard de Thuringe. Mais la peur fut d'autant plus grande que cette année-là, l'Annonciation tombait le même jour que le Vendredi Saint. Et l'on vint en masse attendre à Notre-Dame du Puy le jugement dernier. De là, date de jubilé solennel que le Vatican instaura les années où le Vendredi Saint et l'Annonciation coïncideraient. Celui de 1910 a encore réuni une foule immense. Ce serait enfin elle qui aurait inspiré à Isabelle Mamour l'invention de la dentelle. Oui, la Vierge elle-même. Cette jeune fille fut chargée d'habiller la célèbre Vierge Noire à l'occasion du jubilé de 1406 notamment. Mais Isabelle, dépitée par l'ouvrage qu'elle venait de faire en dentelle au point qu'elle jugeait indigne d'une telle commande, se mit à pleurer. Alors la Vierge, compatissante, lui suggéra de garnir d'épingles une planchette et d'enrouler autour de ses navettes improvisées le fil le plus fin qui exista alors. Le premier évêque du Puy, un certain Saint-Georges, ayant eu connaissance des merveilles qui s'accomplissaient, escalada la montagne d'Anis. En été, il faisait chaud, et grande fut sa surprise de voir le pic enneigé. Puis un cerf élancé y traçait de ses foulées le plan de sanctuaire qu'on projetait de bâtir à la gloire de la Vierge. Saint-Georges marqua le tracé en y plantant des bâtons d'épines. Mais ce bon saint mourut avant de pouvoir mener à bien le projet. Beaucoup plus tard, un de ses successeurs, Saint-Vosy, fit la même ascension, curieux lui aussi des miracles dont on l'avait prévenu, et il y vit que les bâtons plantés par Saint-Georges étaient couverts de roses en fleurs. Ainsi serait né l'ancien sanctuaire. Alors, Scrutaire et Saint-Vosy partirent pour Rome quérir des reliques dignes d'authenticité pour ce sanctuaire. Chemin faisant, ils croisèrent deux vénérables vieillards, tous de blanc vêtus, portant des cassettes, qu'ils confièrent à l'évêque avant de disparaître. On trouva dedans des reliques que l'on porta en grande pompe à l'église du Puy, dont les portes s'ouvrirent toutes seules devant la procession, tandis que les cloches s'ébranlaient sans carillon d'honneur. Encore une histoire de pic, celle du rocher Saint-Michel, dont le sommet s'orne d'une chapelle dédiée à Saint-Michel, datant du Xe siècle, un bijou patrimonial inscrit au monument historique, un des monuments les plus vus et préférés des Français, laquelle aurait pris la place d'un temple antique dédié à Mercure auparavant. Alors une jeune fille accusée d'avoir fauté s'appliqua elle-même l'ordalie, ou jugement de Dieu, pour prouver son innocence. Elle se jeta du rocher et atterrit sans mal à ses pieds. Elle en éprouva sans doute des sensations fortes qui l'incitèrent à recommencer. Cette fois, elle se tua tout de bon. Nous ne conservons d'elle que des traces de pieds imprimées dans le roc. Toutefois, à quelque chose malheur et bon, ce haut fait attira des pèlerins, dont on ne manqua point de ponctionner la bourse. Comme nous l'avons déjà souvent vu, les fontaines ont un rôle protecteur, médicinal, voire sacré. Au puits même, au pied de l'église Notre-Dame, subsiste un puits qu'une inscription ancienne désigne comme fontaine ou piscine capable de suppléer les défaillances d'Hippocrate. Une autre légende, déjà rapportée par Prosper Mérimée, parle de la fontaine de l'ange gardien, sise au pied de la montée des tables. En 1320, un juif irascible aussi un enfant de cœur qu'il était las d'entendre célébrer la naissance du Sauveur. Il s'y prit si bien qu'il crut être l'auteur du crime parfait. Mais voici que l'enfant figurait dans la procession des rameaux dès le dimanche suivant. En passant devant la fontaine, il désigna son meurtrier et la foule le lapida. On en profita aussi pour expulser les juifs du puits. Le roi Philippe le Bel aurait octroyé aux enfants de cœur de la cathédrale le privilège de juger les juifs qui viendraient à enfreindre l'édit. À la fin du siècle dernier, passant près d'un village, un étranger fut très surpris de voir des gens de bonne mine danser autour d'un peuplier séculaire, puis en baiser plusieurs fois le tronc. Une telle manifestation fait soit crier au fou, soit penser à la survivance d'un ancien culte gaulois. Certains auteurs l'ont rattaché à Cernunnos, dont le front est généralement surmonté d'une forte ramure de cerf. On ne sait pas grand-chose de lui, hélas. Mais pour un, France,

acceptait volontiers Goguenard, le rapport est clair. Au puis, après les guerres de religion, au XIIe siècle, fut fondée la société dite Confrérie des Cornards, dont témoignent deux mascarons qui ornent le numéro 16 de la rue Charmalan. Les confrères déambulaient en cortège excentrique avant d'aller ripailler à Saint-Germain-la-Prade, sur la rive droite de la Loire. Ils portaient une fleur jaune à la boutonnière. Ils faisaient halte près d'un gros peuplier aux branches fourchues, sous lequel on intronisait les impétrants et élisait chaque année le grand maître de la confrérie. On se devait bien sûr de vénérer cet arbre dit des cornards en l'embrassant. Le rocher d'Aiguille et les Isingelés. Les gens d'Isingeaux étaient jaloux de ceux du Puy, parce que près de la ville se trouvait le rocher d'Aiguille, et que ce rocher leur plaisait davantage que les sucs qu'ils apercevaient chaque jour. Ils voulurent alors emmener chez eux le rocher. Pour cela, ils vinrent en nombre une nuit, tandis que tout le monde dormait aux alentours. Ils entourèrent le rocher de fils de laine. Quand le rocher fut ainsi ceinturé, les hommes se mirent à tirer de toute leur force. Le rocher ne broncha pas, ne bougea pas, mais la laine cédait petit à petit. Les Isingelés croyaient entraîner la masse et ils redoublaient d'efforts. C'est au matin seulement qu'ils reconnurent leur erreur. Ils regagnèrent Hontebrive et les hauteurs de Saint-Austien et du Pertuis. Voilà, chers auditeurs, pour ces textes originaux, des contes livrés ici dans un livre qui s'appelle « Les légendes et les diableries de Haute-Loire » par Gilbert Laconche, édition Verso, contes d'éveillés d'autrefois. Nous étions ici sur des histoires racontées par M. Rouchon, M. Laconche et M. Baudenot. Je vous conseille ce livre si vous aimez les légendes et les diableries d'autrefois, qui présentent très très bien les différentes histoires et contes populaires de notre territoire altiligérien. C'était un plaisir pour moi d'être avec vous aujourd'hui, de vous raconter ces petites anecdotes de croyances. Je vous souhaite une excellente journée ou soirée en fonction de l'heure à laquelle vous m'écoutez. Je vous remercie pour votre fidélité et je vous dis à la semaine prochaine pour une autre chronique Altistoria, l'émission qui décrypte l'histoire locale de Haute-Loire. D'ici là, prenez soin de vous. 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

0: Eh bien, bonsoir.
1: Bonsoir à tous.
2: Bonsoir Étienne. Salut Radio Super.
0: Bonsoir Sophie. Bonsoir Étienne.
2: Salut Pierre.
0: C'est trop fort ?
1: Un peu.
0: Un peu.
2: Et là, tout va mieux ?
0: Tout va mieux.
2: C'est Super Larsen, Radio École. Je suis à la technique pour la première fois en autonomie.
0: Bravo. Allez, Sophie, allez,
2: voilà.
0: Courage.
2: On va voir s'il y a des petits couacs qui apparaissent ou pas tout au long de l'émission. Ce sera mon entière responsabilité.
0: Et s'il y en a, de toute façon, tout sera pardonné parce que c'est du direct.
2: Parce que c'est pour du beurre. C'est, pour...
0: c'est du direct. Donc,
1: non, c'est pas
0: la postérité. Nous sommes des possibles erreurs humaines.
2: Donc ce soir sur Super Larsen, on va vous envoyer en l'air.
0: Voilà. R-A-I-R. Donc ce qui est bien, c'est qu'avec ce mot-là, on a le même en anglais. Quoi. Air en anglais ou air en français.
1: Vas-y, en espagnol.
2: Aire.
0: Aire.
1: En italien.
2: Okay. Ah, non, non,
0: on connaît pas.
1: No habla.
2: No falo italiano.
0: C'est moi qui vais débuter la programmation musicale de ce soir. Alors bon, une toute petite tricherie, parce que c'est pas dans le titre qu'il y a le mot R. Là,
2: ah
0: c'est
2: bah,
0: dans
2: il commence à tricher dès
0: bah voilà.
2: Le premier morceau.
0: C'est le nom du groupe, en fait. Le nom du groupe, c'est en français Rapport Météo, ou Rapport Météorologique, donc Weather Report. C'est un groupe qui a commencé sa carrière au début des années 70. C'est un groupe de jazz, ce qu'on appelait le jazz rock à l'époque, ou on appelait aussi ça le jazz fusion. À l'époque, c'était un trio, donc il y avait du clavier, il y avait du saxophone et de la contrebasse. Et puis tout au long de leur carrière, qui va durer 15 ans, il y aura pas moins d'une trentaine de musiciens. Et dont dans l'album que je vais vous passer ce soir, qui s'appelle Black Market, donc est un album c'est leur sixième album de 1976. Donc il arrive une star de la basse qui s'appelle Jaco Pastorius et ça va les propulser ce groupe en fait de petit groupe de jazz tranquille pépère de renommée mondiale quoi grâce à Jaco Pastorius et à son aura et à son jeu de basse surtout. Donc voilà, donc c'était un type de musique que j'avais jamais trop proposé. Donc c'est instrumental, c'est entièrement instrumental le jazz rock ou le jazz fusion. Donc fermez les yeux, écoutez, on est au bord de l'eau, on est au bord de la mer, à la jonction de la Méditerranée et de l'Atlantique, à Gibraltar. Alors là, voilà, nous font les mouettes. Donc vous allez écouter tout au début de ce morceau, donc des petites vagues. Et puis vous allez écouter les cargos, le bruit des cargos au loin. Et voilà, vous y êtes. Voilà, bah tu vas écouter ça, tu vas voir le son des cargos magnifique. Donc on écoute Weather Report, Gibraltar.
2: Vous y croyez là ? Vous entendez les vagues et tout ?

0: Waouh!
1: Voilà.
0: Ça nous a emmené loin, là, ce petit morceau.
2: Weather Report.
1: Rapport météo. Et en disant, il fait chaud.
2: Bulletin météo.
0: En continuant.
1: Ouais, bulletin météo, c'est bien aussi. Très bien. À qui la suite,
0: hein? Eh bien, je vais continuer en essayant de vous faire deviner de quel film est tiré l'extrait de BO que je vais vous passer. Et comme ça, vous essaierez de trouver le rapport avec le sujet de cette MLF de ce soir. Seulement si vous trouvez. Je vous fais écouter le prochain morceau surprise issu d'un film. Petit indice, sorti en 2004. Attention, c'est parti.
2: Ah oui, je sais, ça y est.

0: Alors, inspiré.
1: Alors, moi, on disait hors micro, ça faisait un peu bande originale d'un dessin animé.
0: C'est pas un dessin animé, c'est film. Un film français. Oups là, on fait retourner la table, dis donc. Bon.
1: Eh bien, moi, je colle un peu.
0: Alors, je vous donne un petit indice sonore sans couper les micros pour que vous puissiez avoir une deuxième chance.
1: Ok.
0: Attention.
2: Salut Pierre.
3: Ah oui.
0: Alors ?
3: C'est gras.
0: Ah, tu y es.
1: D'accord.
0: Tu y es.
3: Salut Pierre.
1: Bonsoir.
0: Salut Pierre.
3: Vous connaissez ma femme ?
1: Je ne l'ai pas vue. Mais
3: elle est belle, hein ?
0: C'est la charme. Elle a même les répliques. Allez, je vous mets la réponse.
2: Salut Pierre.
4: Mais vous pouvez prononcer R aussi.
0: Et oui, c'est le film R, donc qui s'écrit qu'avec les lettres R de Alain Chabat, dédicace aux copains du lycée.
3: C'est
1: l'équipe de Robin des Bois. Ouais,
0: exactement. Et cet extrait de BO, là, qu'on vient d'entendre, elle était interprétée par l'Orchestre Symphonique de Londres. Et c'est Frédéric Talgorn qui l'a composé, n'est-ce pas ?
3: Pardon.
0: C'est quand même un peu la classe pour ce film R.
3: Par une voilà. Comédie française.
0: Et ouais, allez, comment vous enchaînez avec ça, avec R ?
3: Alors, moi, je vais commencer par un hommage. Un hommage à Ariski Belkacem, qui nous a quittés le 31 juin.
0: Oh, ouais. Feu.
3: Feu Ariski Belkacem, marié à la ville avec Brigitte Fontaine pendant 58 ans.
0: C'est une ère.
3: L'histoire dit que c'est Jacques Higelin en 68 qui lui a présenté Brigitte Fontaine. Et que depuis, voilà.
0: C'est l'amour.
3: Bah ouais, musical, collaboration et tout ça. Et du coup, il a fait un petit album solo en...
1: Plusieurs même, hein,
3: si... Ouais, non, mais il en a fait plusieurs, mais dont un en 2010 qui s'appelle Le Triomphe de l'Amour. Ah, encore un truc. Et dans Le Triomphe de l'Amour, il y a une chanson qui s'appelle L'Air de Rien. Voilà, on est toujours sur l'air.
0: Je vous l'ai mis alors.
3: Bah ouais.

0: Et en fait, on était en train de discuter de Areski, et si vous voulez voir à quoi il ressemble avec Brigitte Fontaine, c'est vrai qu'il joue les parents de Dupontel et Poulvorde dans le film de Kervernet et de Lépine, Le Grand Soir, et ils ont une pataterie, ils font des frites et des patates dans tous ces états, sûrement pour rappeler que les parents de Areski avaient un restaurant Kabyle à Versailles.
1: Mmh. À Versailles.
0: Ouais.
2: Et pour le coup, c'est ce qui a inspiré bon, le morceau que je vais vous mettre maintenant. Donc on avait déjà eu par le passé dans les MLF parler de Tony Gatliff, metteur en scène, qui avait, parce que Étienne nous avait passé des extraits de Gaggio di Lo, donc un de ses films des années 90, je crois, ou 2000. Et là, j'ai trouvé un film de 2006 qui s'appelle Transylvania, donc qui, comme son nom l'indique, était tourné en Roumanie. Et pourquoi en dire pour revenir sur l'origine kabyle, c'est que en fait Tony Gatliff, il a la double origine kabyle et gitane. Et en fait, tout au long de ses films, depuis les années 80 jusqu'à maintenant, il a interrogé un petit peu dans tous ses films l'identité xigane, que ce soit en France, en Espagne ou dans les pays de l'Est. Et là, donc, on se trouve en Roumanie. Alors, la BO de ce film a été écrite par une autrice, compositrice, qui est aussi comédienne, circassienne, etc., qui a multiples talents, qui s'appelle Beata Palia, qui est hongroise. Et voilà, donc je ne vous en dirai pas plus là-dessus. Et on va écouter donc extrait de cette BO. Alors excusez mon hongrois, hein, mais c'est Zold az Erdő, en français, le vent.

0: Superbe.
1: Merci.
0: Pierre nous a emmenés sur des airs de flûte
1: en Transylvanie.
0: En Roumanie avec du hongrois. Ouais. Moi, je vais vous emmener, on va prendre l'air, on va traverser l'Atlantique et je vous emmène dans les Amériques pré-hispaniques. Et en fait, je vous emmène aussi dans l'aventure Disney parce que je suis trop une enfant dans ma tête. Et je vais vous passer un morceau qui nous a fait chanter avec mes copines quand on était petites. C'est L'air du vent de Pocahontas, qui est sorti en 95, histoire d'avoir une voix féminine pour la suite de cette émission Super Larsen sur l'air. Et c'est un morceau qui a été composé par Alan Menken. Et vous avez le droit de chanter sous votre douche, dans votre voiture ou si vous êtes en train de cuisiner. Allez, bisous.
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0: Et voilà.
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2: Ça vous a... Heureusement, vous ne m'avez pas écouté chanter. Parce que mes collègues ici présents dans les
0: si
2: studios de
0: Super
2: Larsen... Si
0: j'avais été à la technique, j'aurais ouvert le micro.
2: Alors avec quoi on enchaîne? Avec quoi on casse? Alors, ce petit Disney?
0: Non, on ne casse pas du tout. Non, je vais continuer dans la douceur avec une voix féminine quand même post-punk, comme ils se définissent. En fait, on va écouter Compromat. Et Compromat, c'est un morceau qui s'appelle Lift Me Up. C'est Envoie-moi en l'air. Voilà, c'est dit. Voilà, et Compromat, c'est Rebecca Warrior et Vitalik. Un DJ et la chanteuse de Sexy Sushi aussi. Enfin voilà, c'est des gens qui font plein de choses et qui sont très intéressants. Moi j'aime beaucoup. Voilà, alors on va écouter Lift Me Up.
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0: Vas-y donc.

0: C'était issu de l'album Playing Praying. Voilà.
1: Le dernier album en date, voilà, de Compromat avec donc, ouais, notre chère Rebecca Warrior.
2: Ils nous ont bien envoyé en l'air. Hein.
1: Voilà, ça a cassé avec la, les musiques précédentes.
2: 2025. De l'air du vent, on est passé à l'air du boom boom.
1: Voilà, exactement. Donc on va rester en France avec une dénommée Karima Amarouche, donc nom de scène Karimouche. Voilà, donc là c'est un texte d'une chanteuse française. Donc c'est son premier album qui est sorti en 2010 qui s'appelle Emballage d'origine. Donc Karimouche, eh ben, elle nous fait du, c'est de la chanson un petit peu, c'est de la chanson type, chanson réaliste un petit peu, dans un style parlé slam un peu rap, voilà, d'un truc un peu urbain quoi, avec de l'humour, avec du second degré. Donc rapport avec l'air, eh ben, on va écouter Atmosphère par Karimouche.
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0: Et voilà pour la parisienne Carrie Mouche. Petites anecdotes, non, même pas, non, de la part d'Étienne.
1: Non, non.
0: On reste pro.
1: Non, non, c'est pas ça, c'est juste un pote qui a collaboré avec elle pendant un temps.
0: Très bien.
1: On appelle ça de la collaboration.
0: Eh bien, Cécile, pardon, excuse-moi, Sophie, à toi.
2: Pas de problème, mais oui, je vais enchaîner, car nous venons de recevoir, figurez-vous, un petit message d'une auditrice de Super Larsen qui nous écrit sur le groupe Signal. Auditeur, auditrice, d'ailleurs, si vous voulez qu'on vous ajoute à la liste de diffusion Signal, faites-nous un petit message, nous pourrons vous mettre dans cette conversation pour recevoir toutes les informations de Radio Super. Donc c'est Aline qui nous dit « Hey, j'imagine que vous avez pensé à R, j'adore les comédies musicales de cette époque. Je ferais bien une petite case dédiée à la sorcière Hydrolicious avec Aquarius. Smile et clin d'œil, bonne émission. »
1: Ouh, il y a du détail.
2: Attention, attention. Donc évidemment, j'avais pensé à R. Alors ce n'est pas exactement ce morceau que j'avais prévu de passer, mais un autre qui s'appelle aussi Hair, issu de la comédie musicale Hair. La BO a été composée par Galt McDermott, sorry for my English, et c'est sorti dans les années en 1967, et ben oui, contre-culture hippie, hymne pacifiste, contre la guerre du Vietnam, tout ça, tout ça. Donc bah, c'est une chanson qui parle de cheveux, n'est-ce pas? Puisque Hair, c'est un peu le hair en américain. On écoute, sortez vos fleurs, vos pattes d'eph,

0: Erwan.
1: Ah oui.
0: Et Erwan, le chanteur de Java, qui a fait quelques albums solo, dont celui-ci qui s'appelle La Gouache et qui est sorti en 2020. Et on va écouter La Gouache.
1: J'envoie la gouache.
0: Et il a de la gouaille.

0: Voilà, on aura reconnu la Guaye.
1: Eh bien, on va changer de région et de thème musical, mais ce soir, bah, coup de hasard, on a eu beaucoup de BO. Là, c'est encore une BO. Enfin, oui, c'est une BO. On peut le considérer comme ça puisque ce n'est pas un film, mais c'est une série. Une série qui s'appelle Tremie, T-R-E-M-E, qui se passe donc qui a eu 4 saisons, qui a commencé en 2010. Cette série, pourquoi je vous la passe? Parce que on se trouve dans la ville de la Nouvelle-Orléans et on est donc 5 ans après l'ouragan Katrina. Donc voilà, le thème de l'air, il est pour par rapport à ça, par rapport à l'ouragan Katrina. Donc voilà, cette magnifique série que je vous conseille tous. Tous les amateurs de musique, je pense, devraient aimer cette série puisqu'elle est baignée d'une espèce de musique, toute la musique qu'on trouve à Nouvelle-Orléans, c'est-à-dire les marching bands et tout le reste, tout ce qu'il y a dans les bars, etc., dans les concerts. Donc voilà, c'est John Boutet, donc on va écouter. Ce qu'on va écouter, bah, c'est le morceau qu'on entend à chaque début d'épisode des 4 saisons. Ça s'appelle Tremie Song, donc par John Boutet.

0: Et voilà pour la BO de Tremi, excellente série que je vous conseille à tous et à toutes.
1: Wonderful, on continue aux États-Unis, n'est-ce pas? Et, puisque tu nous parlais de musique cyclonique, on reste avec la thématique des cyclones. Le morceau suivant s'appelle The World Hurricane du groupe R, que l'on connaît si bien. C'est encore un extrait de BO, je ne sais pas quelle mouche nous a piqué ce soir, mais un extrait du film Virgin Suicide de Coppola qui est sorti en 1999 aux States et en 2000 en France. Donc un petit morceau tout à fait planant pour celles et ceux qui ne le connaissent pas. Nous vous laissons écouter.

0: et
1: voilà un titre qui vient parler dans, qui vient de parler de Hurricane, donc l'ouragan. C'était juste un titre moi, que je voulais citer, que je ne passerai pas ce soir parce qu'il fait 8 minutes, mais que j'adore, qui est de Neil Young, qui s'appelle Like a Hurricane, donc comme un ouragan. Voilà. Ça n'a rien à voir avec Stéphanie
0: comme
1: de Monaco.
0: Un ouragan.
1: Hein.
0: Non, c'est pas
2: c'est
0: ça.
2: Marrant, quand j'ai fait ma playlist, je suis tombé dessus et je me suis dit, tiens, je pense que Pierre, il va nous le mettre.
1: Eh ben non, parce que 8 minutes, je ne pouvais pas le couper, si tu veux. Donc voilà, je me suis dit non.
0: Ah, et qu'est-ce que nous aurait fait chanter Aline, en fait, si Aline était parmi nous ce soir.
1: Elle nous aurait chanté Stéphanie de Monaco, d'accord.
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2: Bon voilà, donc c'est à moi et vu qu'on écoute de la musique planante depuis le début, on va écouter Aeroplane. Alors c'est pas un titre très original parce qu'il y en a beaucoup de chansons qui s'appellent Aeroplane et celui-là c'est celui de Björk sur son album Debut. Voilà, ça a marqué une partie de ma vie parce qu'il est sorti en 93.
0: C'était son premier album d'ailleurs, non ?
2: Ouais, j'avais 20 ans et j'étais en Inde. Voilà.
0: On écoute Björk.
2: Vas-y, comme il fait son malin.

0: Waouh, merci Björk.
1: Voilà, la magnifique Björk. Et pas, Étienne, il est tellement scotché, il n'a plus rien à dire.
0: Ouais, il est sans voix.
2: Bah, qu'est-ce que vous voulez que je vous dise ?
1: Je sais pas.
0: R, dit R.
1: T'as kiffé cet album de sa race, quoi, quand il est sorti.
0: Airplane. Alors, Pierre, c'est à toi.
1: Alors, moi, bah, quoi donc ? Voilà, le lien que je vais trouver donc avec Björk, c'est que dans le film dont on a déjà parlé, Dancer in the Dark, il y a un duo entre Björk et Tom York, le chanteur de Radiohead. Et c'est Radiohead que je vais vous passer maintenant. voilà le lien.
0: Waouh !
1: Je vais trouver le lien.
2: Non, mais Pierre, t'es pas obligé. Hein,
1: si, quand même. Hein. Alors, donc, Radiohead, bon, je ne présente pas trop, c'est un groupe assez très, très mondialement connu. Donc là, c'est leur troisième album, sorti en 1997. Alors, autant le premier album était un petit peu dans la vague grunge de l'année 93, le suivant, un petit peu, ils ont commencé à singulariser, si tu veux, à se détacher un petit peu du rock de départ et de le déconstruire. Et à partir de ce troisième album, donc, qui s'appelle OK Computer, sorti en 97, là, ils sont sortis carrément du genre, et ils se sont tellement singularisés bah, qu'ils sont restés, à mon avis, un des groupes au top dans leur genre musical. Ça pendant 20 ans, jusqu'en 2016, qu'ils arrêtent leur carrière. Voilà donc pour Radiohead. Alors, quel titre à avoir avec Claire ce soir ? Eh bien donc, dans cette chanson, ça parle de quelqu'un qui a envie de... En gros, qui avait joué au super-héros, qui a envie de sauver le monde, mais qui en même temps est très très content qu'un airbag lui ait sauvé la vie. Donc, on écoute Airbag par Radiohead.
0: Et boum, l'airbag.

0: Radiohead, Airbag, sur Radio Super Larsen.
1: Et toujours c'est un... sur le thème de la...
2: C'est un takata, cet airbag ou...
0: Alors oui, pour les personnes qui ne savent pas, si jamais dans votre véhicule, il y a un airbag de la marque Takata, il faut le faire changer, car avec les fortes chaleurs, il risque de vous exploser à la figure et potentiellement de vous tuer.
2: De vous défigurer, voilà. En projetant des morceaux de plastique.
0: Donc votre concessionnaire doit vous le changer gratuitement si jamais vous avez un airbag défectueux de cette marque. Sans transition, nous allons enchaîner avec un petit morceau en français d'un artiste que je ne connais pas et que j'ai découvert en cherchant un morceau, puisque je me suis dit, ah ouais, mais il y a cette expression-là, il y a R. Vous, vous parlez pas le jeune, mais il y a R, ça veut dire il y a rien, il se passe rien. Genre
2: il se passe R.
0: On s'ennuie, il y a rien à faire, genre il y a R. Et du coup, je me suis dit, ah, mais il y a forcément un morceau qui existe, qui utilise cette expression. Et j'ai découvert donc le morceau « Il y a R » de Danil, que j'ai trouvé donc, en cherchant sur YouTube, qui est sorti cette année. Et c'est plutôt du rap en français que j'ai bien aimé. Et je vais vous faire découvrir ça tout de suite. « Il y a R » de Danil.

0: Il y a R.
1: Donc, on se tait après, c'est ça?
0: Bah voilà, il n'y avait rien et maintenant, il y a tout, quoi.
1: Il y a nous.
0: Sur les airs, les ondes de Radio Super.
1: Et alors, puisqu'on en est à la musique commerciale...
0: Oh, tout de suite, je sors une pépite de YouTube et tu dis que c'est commercial. Il y a R.
1: C'est du rap avec un peu d'autotune, quoi. Et donc, moi, j'ai de la pop ivoirienne qui a été célèbre sur la Coupe du Monde de 2014.
0: Wesh,
1: voilà. Donc, vas-y, envoie la sauce. Je dis rien.
0: Vous allez reconnaître.
1: Je dis rien, vous allez trop kiffer. Ah, alors

0: Bon. Bon, allez, on va pas vous infliger ça pendant 3 minutes 50.
1: Moi, j'étais
0: parti ah ouais,
1: pour le laisser en entier. Hein.
0: Ah ouais, d'accord. Bah non, moi, pas moi.
2: Pas moi.
0: Et donc, on va écouter une musique un peu plus sérieuse. On a écouté Lift Me Up de Compromat tout à l'heure et on va aller écouter Lift Me Up de Moby. C'est mieux.
1: Alors, on balance Moby, alors. Tant pis pour Magic System.
0: Ouais, ça va. Enfin, je sais pas, mais perso, c'était pour la blague.

0: Eh bien voilà, Mandy.
1: Mais est-ce que vous avez entendu Étienne chanter du coup, puisque j'avais laissé son micro ouvert?
2: C'était pas moi.
0: Étienne nous a fredonné à la fin de Lift Me Up en live, forme de studio de Radio Super.
1: Les vocalistes de Moby.
0: Alors moi, je vais vous passer maintenant un petit. On était loin de l'électro là, mais je sais qu'il en a fait Moby. Un trio français qui s'appelle Grand Tourisme. Alors c'est un groupe d'électro donc qui a œuvré entre 2000 et 2013. Ils ont sorti 3 albums. Et donc, comme la plupart des groupes électro, ce qui se passe, c'est qu'il manque de voix, parce qu'en général, c'est que de la musique, fait souvent mixée, fait par ordinateur, etc. Donc, il manque souvent de voix. Et là, donc, ils ont choisi de faire chanter un dénommé Terry Callier. Alors, Terry Callier, je voudrais en parler un peu de lui aussi, parce qu'il est quand même assez important dans la musique. Il a eu une carrière de la fin des années 60 à fin 70 dans un style soul, jazz, un mélange, un mix de soul, jazz et de folk, un petit peu. Et puis sa carrière marchait tellement pas qu'il a arrêté. Il est revenu à son métier d'informaticien. Et puis à la fin des années 90, en Angleterre, il y a une... On en avait parlé un petit peu hors micro, ce qui est une vague de néo-soul, de acid jazz et de trip-hop qui arrive en Angleterre dans le milieu des années 90, fin des années 90. Et donc ils vont le rappeler, ces Anglais, ils vont rappeler Terry Callier. Il va chanter sur beaucoup d'albums et il va chanter. Donc il aura une deuxième carrière qui démarrera donc 20 ans après la première. Et qui va durer jusqu'à sa mort dans les années 2010. Et donc, bon, alors j'en reviens à Grand Tourisme. Donc, ce groupe français l'a embauché pour chanter sur leurs morceaux. Ça s'appelle Les Courants d'air. Donc, on écoute Grand Tourisme avec Terry Callier.

0: Et voilà pour Grand Tourisme. J'espère que vous avez apprécié cette petite pépite musicale.
1: Ah ouais, tu nous as renvoyé dans les années 2000, là. C'était
0: voilà,
1: super.
0: 2001.
1: Et moi, ça m'a fait repenser à tout à l'heure, vu qu'on l'a sifflé, là, pendant que les micros étaient éteints. J'ai sifflé ce morceau. Ça m'a fait repenser à la conversation qu'on a eue tout à l'heure avec collègue Cécile. De la musique autour du souffle et des sifflements. Et du coup, on s'était dit que peut-être on aurait pu passer un morceau traditionnel de Silbo Gomero des îles Canaries, qui est une langue qui utilise le sifflement pour se parler d'une montagne à l'autre pour les gardiens de troupeaux et autres montagnards et montagnardes. Mais du coup, bah, on n'a pas trop eu le temps de préparer ça. Mais,
0: C'est bien de l'avoir cité. Culture générale, c'est voilà. Bien.
1: Je ne sais pas dire deux mots avec cette langue, mais c'est beau en tout cas. Et c'était à qui ensuite ? C'était moi qui continuais.
2: C'est à toi, oui.
1: Avec,
2: effectivement,
1: avec un petit air des petites années chansons françaises, accordéon et compagnie. Hein,
2: un petit air des familles, quoi.
1: Un air de famille. Deux comme le numéro deux, puisque le groupe Un air de famille, c'était le rassemblement en live des Hurlements de Léo et des Ogs de Barbac. Qu'on avait pu écouter à des moments de notre adolescence, en tout cas de la mienne.
2: Pas la mienne, ouais.
1: Et donc là, j'ai pris le morceau Cire Rose parce qu'il y a deux R dedans, à la vôtre.
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0: Et voilà, c'était parti pour la musique française.
1: Vous avez un petit peu d'accordéon.
2: Un petit coup de musette.
1: Moi, si c'est pas Christian Olivier qui joue de l'accordéon, j'aime pas.
3: C'est à toi, Étienne.
1: Ouais, c'est à moi.
3: Musique.
1: Et moi, je suis parti sur un très grand classique de Bob Dylan, Blowing in the Wind, mais repris par Dick Dale. Dick Dale, c'est de la surf musique, donc moi c'est plutôt ça mon adolescence en fait.
0: C'est un surfeur quoi.
1: Non, pas vraiment un surfeur, mais.
3: On dit surf musique, mais ça n'a rien à voir avec le surf. Hein. C'est le son de la guitare. Hein,
1: voilà,
3: qui fait...
1: avec plein de reverb. Alors c'est une chanson un
3: peu
1: molle.
3: C'est les grosses guitares jazz, la oui.
1: Pelle à pizza. Et donc du coup, on va écouter Dick Dale and His Deltones. Qui reprennent Blowing in the Wind, c'est mollasson mais ça brasse de l'air.
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0: 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Et bien voilà.
1: Ça finit, voilà. Sec, hein.
0: Ça
2: direct.
0: Finit sec, c'est claque, hein. Hop, hop, sans concession.
1: Il y en a un qui a débranché l'ampli.
0: Voilà. Donc on était, on va rester aux États-Unis à peu près à la même époque, d'ailleurs, parce que donc ce titre est de 1965, m'a dit Étienne. Moi, je vous passe un titre qui date de 1962. Vous voyez, donc quelques années plus tôt, toujours aux États-Unis. Et alors, cet album-là, c'est une compilation qui est sortie donc en 1962, où il y a différents, tous les premiers artistes en fait qui ont commencé à chanter de la soul music. La soul music, elle va éclater au grand public à partir d'Aretha Franklin en 66-67. Bon, avant, il y en avait déjà, hein, il y avait déjà James Brown et compagnie. Mais là, donc, ouais, donc les débuts, les tout débuts donc de la soul music. Donc, Betty Lavette, c'est l'artiste en question. Elle chante encore, elle a 80 ans cette année. À 16 ans, donc elle sort son premier album, donc en 1962. Et bon, bah, je ne raconterai pas sa vie parce qu'elle était très riche en musique. Donc je veux dire, elle est toujours active, elle est toujours sur scène. Et donc là, elle c'était ses tout débuts. Il se trouve qu'en 2020 aussi, elle a été intronisée au Blues Hall of Fame. Enfin, c'est une espèce d'institution qui récompense les gens pour avoir bien fait des bons albums. Donc là, dans le registre soul, on va écouter Betty Lavette. Donc là, quel rapport avec l'air ? Et bien là, c'est qu'il y a de la sorcellerie dans l'air. Witchcraft in the Air par Betty Lavette. 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

0: Hier, yeah, on espère que vous avez dansé sur ce morceau soul, sur ce petit air de soul.
1: Exactement, oui.
0: Puisque vous avez dansé comme des petits fous, je vais continuer vers, avec l'univers de la danse. Ça y est, je suis sortie des BO, des films et de la babosserie du lycée et je vous emmène vers un spectacle de danse du chorégraphe Mourad Merzouki. Qui a sorti il y a peu un spectacle qui s'appelle Zéphyr. Donc c'est une petite dédicace à mon filleau qui porte ce magnifique prénom, Zéphyr, qui est donc un vent. Et la pièce tirée du spectacle donc, par les mouvements dansés du vent et joue avec l'air. Donc tous les danseurs et danseuses font énormément de mouvements de bras, de corps et des jeux avec des tissus et des ventilateurs et plein d'étoffes comme ça qui volent et qui se gonflent et se dégonflent. J'ai vu qu'un extrait vidéo, mais ça a l'air vraiment très beau à voir. Et je vais vous passer un morceau tiré de la BO donc, composé par Armand Amar qui s'appelle 05 Les Hélices. Donc tiré du spectacle de danse Zéphyr. Bon voyage aérien.

0: Voilà, c'était la BO du spectacle Zéphyr. Et donc, le compositeur Armand Hamar, en fait, il a composé plein de morceaux de films ou de documentaires connus, par exemple de La Terre vue du ciel, du photographe Yann Arthus-Bertrand, ou du film documentaire Va, vie, deviens, ce genre de choses.
1: D'accord.
0: Donc, voilà, musique contemporaine pour vous envoyer en l'air.
2: Et toujours pour s'envoyer ou rester en l'air, même si c'est plus très dans l'air du temps, à moins que ce soit des canadaires, on va repartir sur un aeroplane, celui-là des Red Hot Chili Peppers, qui est sur l'album One Hot Minute, sorti en 95. C'est un morceau qui a été inspiré d'un morceau de gospel qui s'appelait Jesus is my aeroplane.
3: Oh, Jesus.
2: Ah, yeah. Oh, Lord, Jesus.
3: Les Red Hot.
2: C'est ça.

0: On brasse de l'air,
1: non,
0: c'est ça?
1: Non, on brasse pas de l'air, attention. Attends,
2: on fait de la air musique.
0: De la air radio.
1: C'est-à-dire qu'on est, on est sur les ondes ou sur les antennes, je ne sais pas comment on peut dire. Donc. Et si on était en Angleterre ou aux États-Unis, on serait on air.
0: En Angleterre? Ah oui.
1: Ah, ah oui, en Angleterre, très, très bien, bravo. Donc si on était live dans un studio de la BBC ou aux États-Unis, on serait on air tout de suite. Et donc la chanson de Peter Gabriel parle de ça, qui s'appelle On the Air, cette chanson. Donc elle parle de quoi? D'un pauvre gars qui a un peu une vie sans dessus dessous, qui ne sait pas trop comment y faire et tout. Et puis c'est le seul exutoire, le seul truc qu'il a, c'est d'être on the air tous les soirs. Donc on peut imaginer qu'il se soit bricolé peut-être un petit émetteur ou quelque chose dans le genre. Et voilà, donc il est on the air tous les soirs. On écoute Peter Gabriel.
0: On air. Mais ça met du temps.
1: Il met quelques secondes à démarrer le morceau, voilà. Mais il va démarrer.
2: Il faudrait faire des coupes, mon ami.
0: Et oui, on est on air sur Radio Super.

0: Voilà, Pepita Gabriel. Non, je n'ai pas parlé de lui parce que bon, tout le monde le connaît. Hein, voilà.
1: C'était le batteur de Genesis, non?
0: Le chanteur de Genesis.
2: Ok. Bon, alors.
1: Ah, je confonds avec le chauve.
2: Avec le chauve, mais c'est Pierre. Vous n'avez pas l'image
0: moi,
2: à la radio, mais c'est notre chauve de plateau.
0: De sortie, c'est moi.
2: Il a plus de hair. Allez, bah, moi, puisque je suis partie dans les free blagues, j'enchaîne avec du free jazz pour terminer mes morceaux de la journée. Et j'ai découvert un groupe clermontois quand on a joué avec la Plof le 4 juillet au Garden Festi au Pic de la Garde. C'est un des groupes qui a joué et qui s'appelle Solarship. Donc, ils sont de Clermont-Ferrand.
1: Oh, c'est un ami d'enfance.
2: Ah, bah voilà, en plus, il connaît. Et en fait, c'est assez impressionnant puisqu'on a deux saxophonistes complètement maboules qui sont capables chacun de jouer avec deux saxophones en même temps chacun. On a un batteur qui part dans tous les sens et on a le maître Souba qui... rassemble un petit peu tout ce monde qui part vraiment dans tous les airs possibles et qui sont, moi j'ai trop kiffé, donc j'espère que ça va vous emmener comme ça m'a emmené moi, en plein vent.
1: Et ben si, donc... juste pour préciser, c'est oui, que ce, un des fameux saxophonistes originaires d'Ambert sera à la Fête de la Gare qui aura lieu le 8 septembre avec une autre formation qui s'appelle les Trois Moustiquaires. Et c'est du jazz manouche, enfin voilà, ouais, c'est pas mal. Et batteur, souba, sax.
2: Stylé.
1: Non, batteur, souba, si.
2: Donc
1: non.
2: Une autre guitare, formation guitare qui jouera le 8 septembre, mais donc là on écoute Solarship, le morceau qui s'appelle Plein Vent.

0: Et voilà, eh bien cette MLF va se terminer. Alors, je vous ai amené à Santiago, le Chili, avec un groupe donc qui s'appelle Tenemos Explosivos. Alors que là, on n'est plus dans la dentelle, on va faire dans le post-hardcore, donc ça va vous rafraîchir, vous faire saigner un petit peu les oreilles, mais pas trop, parce que c'est pas si violent que ça. Donc c'est un groupe chilien, donc a commencé sa carrière en 2009, qui est toujours actif. Et voilà, donc du hardcore, post-hardcore, c'est pas très violent, vous allez voir. Cuerpo al aire.
1: Et on va se dire au revoir là-dessus, d'ailleurs,
0: Voilà.
1: puisque le temps nous est compté à filer comme l'air, n'est-ce pas?
2: Feel the magic in the air.
1: Allez,
2: Allez,
1: allez,
2: allez,
1: et oui,
2: allez, allez,
0: en l'air.
2: Ah merde, ouais, voilà, enfin, j'y arrive plus.
1: Mais ne vous
2: Je l'ai eu dans
1: inquiétez
2: la tête
1: pas.
2: toute la journée. C'est
1: À
2: terrible.
1: la suite de Magic System, nous reviendrons le 23 septembre à 19h pour la prochaine MLF, dont nous n'avons pas encore déterminé le thème. Mais on vous le fera savoir sur le site de Super Larsen et dans la petite conversation Signal. Donc, passez un bel été à toutes et à tous sur Radio
0: Bon mois d'août à
1: Super
0: tout le
1: Larsen.
0: monde et au mois de septembre. Alors, on vous embrasse.
1: Et on vous laisse avec,
0: Tenemos
1: Tenemos Explosivos,
0: Explosivos.
1: Cuerpo al aire. Ciao, ciao.
0: Ciao. Ciao.

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0: mesdames, mesdemoiselles, messieurs, et voici l'international Chalal
1: et Maître Gazonga
0: 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Les amis, est-ce qu'on peut y aller?
2: Bien sûr.
0: Ok, d'accord.
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